0: Arnaud, 53 ans, Tremblay en France. C'est arrivé hier matin. Avant cela, tout allait bien, je me promenais dans la rue, quand soudain il a disparu. Je comprends vraiment pas pourquoi, on s'entendait bien, lui et moi, il est parti sans prévenir, sans rien dire. Allô ? Allô, monsieur l'ordinateur ? Dites-moi où est passé mon cœur ? J'ai vérifié, c'est pas une erreur, j'ai un certificat signé de mon docteur. Dites-moi !
1: Ne quittez pas, bureau du bonheur.
0: Où il est ?
1: Nous recherchons votre petit cœur.
0: Dites-moi !
1: Toutes les données dans l'ordinateur,
0: s'il vous plaît,
1: sont programmées.
0: Oh, j'ai attendu toute la nuit, mais il était vraiment parti. Il faut venir à mon secours, vous êtes mon dernier recours. Je vous promets de vous donner tous les indices, toutes les données. Il faut vraiment que vous m'aidiez, s'il vous plaît.

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0: Moi, je trouve ça très bien qu'on ait inventé Facebook, parce que Facebook, c'est l'antithèse de tout ce que disent les gens. C'est-à-dire que chaque personne a peur d'être une vedette, chacun veut cacher sa vie privée, etc. Mais par contre, quand il s'agit d'aller sur Facebook pour dire j'ai fait caca ou j'ai acheté de nouvelles chaussettes, ça pour les gens c'est naturel. C'est-à-dire pour toi qui es chez toi, c'est un truc naturel. Il n'y a pas de, il y a rien de bizarre quoi là-dedans. Que de l'idée de partager je sais pas, de mettre tes gosses par exemple, que de les mettre sur la parfois en petite tenue ou au bain, ou tu vois, de les mettre sur internet pour que tous les pervers de la terre puissent repérer ou en tout cas puissent se palucher en les regardant dans leur bain. Moi je trouve ça un peu c'est intéressant en même temps. Parce que finalement, on peut dire que c'est pas super grave, quoi. C'est plus super grave, mais c'est pas super grave, mais en même temps, c'est effrayant.
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Moi, ce que je dis toujours, je dis que la drogue, c'est la boîte de Pandore, c'est qu'une fois que tu l'as ouverte, eh ben, tu peux plus revenir en arrière. Donc, ne pas y toucher, c'est une très bonne chose.

Viens pas me dire que je m'en fous. Si c'est un mari, d'accord, viens pas me dire que je m'en fous. Si c'est un s'en prend de vacances. Et toi, tu me dis quoi? Je m'en fous. Eh ben, tu t'en fous. Je m'en fous de ce que tu racontes. J'en ai rien à battre de ce que tu racontes. J'ai même pas besoin de t'écouter. D'accord.

Arnaud, 53 ans, Tremblay en France. Elle fout toute sa vie en l'air. Et toute sa vie, c'est pas grand chose. 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Entre ses draps roses, elle passe sa vie à l'attendre. Pour un mot, pour un geste tendre. 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Elle le suivrait jusqu'en enfer. Et même l'enfer, c'est pas grand chose. 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Elle l'aime. Elle l'adore. 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

longtemps qu'on prit l'habitude de ne pas donner de crédit. Mais il n'y a aucun dispositif légal qui interdise aux banques de faire un crédit à quelqu'un qui est interdit bancaire. Puisqu'en fait, interdit bancaire chez nous, c'est simplement les gens sont inscrits sur une liste, sur un fichier.

me regarde, puis il me dit, oh, vous savez, vous avez quand même beaucoup de traces de pas, etc. Vous devez avoir des mulots qui courent dans votre voiture et qui mangent les fils. Ça m'embête quand même un peu, etc. Et puis, j'étais donc sur le côté de ma voiture, à côté de ma porte, donc conducteur. Et qu'est-ce que je vois dans l'angle supérieur droit? Un poisson recroquevillé dans la voiture. Genre carpe, tu sais. Ah, les poissons qui font genre 12 cm, là, qui sont les carpes.

0: j'ai appris qu'il y avait un trou dans le cœur de 14x4 mm et je sors d'une anesthésie générale. Je vous le dis comme ça. Ça s'appelle un foramen ovale et c'est un trou qui est de naissance. Et ça fait 56 ans que je vis avec ça. Il vient juste de me détecter.
1: En fait, ça m'étonne pas.
0: Bah non, toi non plus.
1: C'est bien qu'il y a quelque chose qui est cloché avec toi.
0: Je vous jure, c'est vrai.

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1: Arnaud, 47 ans, Tremblay en France.
2: Il est 6 heures au clocher de l'église. Dans le square, les fleurs poétisent, une fille va sortir de la mairie. Comme chaque soir, je l'attends. Elle me sourit. Il faudrait que je lui parle, à tout prix. Il n'y a plus d'horloge, plus de clocher. Dans le square, les arbres sont couchés. Je reviens par le train de nuit sur lequel je la vois, il sourit. Il faudra bien qu'elle comprenne à tout prix. Je lui dirai les mots bleus. Les mots qu'on dit avec les yeux, ouais, je lui dirai tous les mots bleus. Tous ceux qui rendent les gens heureux, tous les mots bleus!

0: des marques d'alcool, pour des marques de jeans, et pas forcément dans les souterrains, mais bon, les mecs, ils te filaient une adresse, ça pouvait être quelque part, en général, c'est Paris et Petite Ceinture. Donc, tu te retrouvais parfois dans un entrepôt, dans un magasin abandonné, dans un garage, tu vois, dans des trucs comme ça.
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Tu sais, moi, Pascal, moi, je suis handicapé physique de naissance. Ma mère, quand je suis né, elle a été voir sa sage-femme, elle a dit, vous auriez pas un autre parce que celui-là, il marche pas. Et...

0: Non, je suis désolée, je t'entends pas.
1: Tu m'entends pas?
0: C'est mon petit chat qui m'amène son poisson, là. Non, c'est pas ça, c'est qu'il y a mon petit chat, là, qui m'amène son poisson en pleurant.
2: Ton chat qui amène son poisson en pleurant, pourquoi, comment il pleure, le chat?
0: Elle se avec son petit poisson. Il m'a amené son poisson.
2: Ça va pas, Catherine? Tu veux qu'on appelle un docteur?
0: Mais elle me l'amène et elle fait mal. Alors ça me fait de la peine.
2: Le chat, il a chopé un poisson en plastique?
0: Alors elle le prend dans sa petite bouche et puis elle fait « Oui, ma poupine !»

Arnaud, 53 ans, Tremblay en France. Policier moustachu, aime la bite, aime le cul. Panoplie, tout chaîne, tout cuir, super para, aime séduire. Apprenez le geste qui sauve. Fist fuck, fist fuck, fist fuck, wow! 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Ambre solaire des pieds au front, plus ça glisse et plus c'est bon. Polonais super bourré, par le fistfuck Playa Club. 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Maurice

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0: pour qu'elles apprennent à brosser les cheveux, etc. Même aujourd'hui, à l'égalité des sexes, on continue à faire ça. On leur donne des petits ustensiles de cuisine et des petits aspirateurs. Jamais personne ne fait ça pour des garçons. Les garçons leur donnent des outils, des voitures, voilà. Donc dans cette société qui voulait de l'équilibre, tu vois, c'est pas encore gagné. Donc forcément, les filles ont déjà dès le départ dans leur culture une position, et on leur a déjà dit comment il fallait qu'elles se comportent après, et c'est ce qu'elles continuent à faire souvent, et c'est un peu triste.
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0: il a le don. Ce mec, il a le don. Ce mec, il a le don de savoir faire parler les gens, de les écouter. Et quand il y en a un qui le fait chier, de lui faire comprendre, j'en ai rien à foutre de ce que tu penses. Et ça, ça, c'est pas donné à tous les animateurs de dire ça.
1: Eh oui.
0: c'est quand même incroyable. Hier, j'étais effondré de rire. Dis comment, j'imagine que, un intervieweur, un journaliste dise à son auditeur, mais j'en ai complètement rien à foutre de ce que tu penses.
1: Ce qui est vrai. Ce qui est vrai.
0: Oh, super. Merci à toi.

0: le micro juste.
1: En fait, on regarde la télé derrière moi.
0: Est-ce que tu peux couper juste ton micro, par exemple?
1: Attends, je ferme la porte.

Bonsoir Maurice, bonsoir les auditeurs. Jean, 45 ans, de Vichy. À l'heure de nous quitter ce soir, j'en profite pour vous souhaiter à tous une excellente nouvelle année en espérant que nous puissions encore croire à quelques miracles en 2022.

Arnaud, 53 ans, Tremblay en France. J'ai une copine, elle s'appelle Sou. Elle sait exactement quoi faire. Elle sait comment m'aimer. Oh ouais. Mec, tu sais pas l'effet qu'elle me fait. J'ai une copine, elle s'appelle Daisy. Elle me rend presque fou. J'ai une copine, elle s'appelle Daisy. Elle me rend presque fou. Elle fait chavirer l'Est, elle fait chavirer l'Ouest. Mec, c'est la copine que j'aime le piste. Oh, tutti frutti. Oh, routi. Oh, tutti frutti. Routi. Wap bop, loup bop, lop bam boum.

0: Oui, bon, l'adoption, alors après, l'adoption, c'est encore un autre problème. Je pense que l'adoption, c'est parfois simplement des gens qui veulent s'occuper d'autres, qui veulent s'occuper d'enfants, mais c'est aussi parfois des gens qui veulent avoir des enfants coûte que coûte parce que leur entourage a des enfants, et donc qui ont un comportement vis-à-vis de l'enfant ou qui a un comportement de parent qui marche pas parce qu'ils ont pas un gosse parce qu'ils ont envie d'en avoir un, ils ont un gosse parce qu'il faut en avoir un. Puis il y a quand même beaucoup de gens qui ont des enfants et qui les utilisent pour donner un peu d'épaisseur à leur existence, quoi.
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Michael, avec Biden, de toute façon, il ne sera jamais président des États-Unis. Donc, ne prends pas la tête. De toute façon, tout va rester dans l'ordre. Et il n'est pas prêt de quitter le bureau ovale, notre cher Donald J. Trump.

0: un être humain, une grande personne, entre 1m80, 1m90. Je ne saurais pas dire si c'est une femme ou un homme, parce que ça a duré la fraction 2 secondes, quoi, parce qu'au moment où je me suis retourné et que j'ai vu la silhouette, j'ai eu peur. Oui, ça avait disparu. Et je suis rentré dans la pièce, j'ai allumé l'interrupteur, j'ai fait aller l'interrupteur, j'ai allumé. Là, je me suis rendu compte qu'il n'y avait personne.
1: Il avait une queue de cheval?
0: Non, je
2: ne saurais même pas te dire. Non, c'est... Je suis à 69, je fais. Mais donc, non, c'était pas moi, et à cette heure-là, j'ai enlevé mes chaussures.
0: La silhouette était plus mince.
2: Eh oh, ça va, hein.

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La meuf, bon, moi déjà, il y avait beaucoup de vin. Avec mes cheveux, tu vois, on revient au truc du cheveu de l'apparence. Et c'est pas des conneries. Bon, elle s'est foutue un peu de ma gueule, mais pas méchant, hein. Mais bon, elle m'a dit, on dirait l'acteur, là, on dirait que tu ressembles à Pierre Richard ou alors Alain Souchon. Ah bon? Je te jure que c'est vrai, Maurice, je m'en parle. Elle me dit, je disais pourquoi tu dis ça, tu c'est méchant. Non, elle me dit, l'autre c'est un chanteur et l'autre c'est un acteur de cinéma. Tu sais, Pierre Richard, là, la chaussure noire, je sais pas quoi, là. Je dis, bon, très bien, putain. Dans mon fort intérieur, je me suis dit, putain, ça commence bien, quoi.

0: Christophe, 58, Vendôme. Clopinant sur les coteaux du Vendômois, j'eus en tête soudain les étés de mon enfance. Des étés que mes enfants n'ont pas connus et qu'à moins d'un cataclysme, nos descendants ne connaîtront plus. Des étés sans le moindre écran, sans fil à la patte cellulaire, sans aucun gadget, sans barrière ni principe de précaution, avec de l'iode sur les genoux quand ça saignait et du yaourt sur la nuque quand ça brûlait. Des étés emplis d'ombres et de voix, d'orties et de mystères, et même parfois de véritables chants humains et d'une profusion de temps pour s'en imbiber. Nous étions plus proches alors des chatons et des louveteaux que des enfants connectés du 21e siècle.
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0: dans la vie civile.
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0: M'appelle Maurice, je suis ton meilleur ami.
1: En réalité, ce n'est pas toujours facile. Laisse-nous te narrer quelques aventures que Maurice vit avant de te dire ça. 20h. Maurice arrive à l'aéroport d'Orly. Tant de dire que ça va être tendu pour débuter l'émission dans 60 minutes.
2: Relax, j'ai largement le temps d'arriver au studio parisien.
1: Maurice sort sa tablette Starlink et commande un taxi. Quelques secondes plus tard, une notification l'informe que son chauffeur vient de partir de La Ferté-Alais et que sa voiture est un véhicule bio alimenté à l'eau de roche conduit par un vegan élevé à la merguez.
2: Je vous préviens tout de suite que je ne suis pas d'humeur à me farcir une de vos blagues. Et je déteste le covoiturage.
1: C'est trop tard. Dans un crissement de pneus et de métal froissé, le taxi, manifestement bien hydraté, se gare au pied de Maurice, porte ouverte.
3: Tous les taxis, va pas partout, marche pas au soda.
2: Bonsoir monsieur, à Paris je vous prie. Et vite, le pourboire sera à la hauteur de votre service.
1: Le pilote ne se le fait pas dire deux fois et démarre en trombe. Maurice est collé à son siège, encaisse 2,5G et se félicite de ne pas avoir mangé avant de grimper dans le bolide. Le chauffeur jette un regard vitreux dans le rétroviseur et reconnaît ton animateur favori.
2: J'aime beaucoup ce que vous faites et puis après on ira boire un verre chez moi si vous voulez.
1: Maurice sent que la situation va lui échapper.
2: Oh, c'est fort aimable à vous, mais je vais devoir décliner l'invitation. J'aime également beaucoup votre manière de conduire, mais voyez-vous, là j'ai d'autres obligations. Une autre fois, peut-être.
1: Maurice remarque que le chauffeur admirateur vient d'appuyer sur la fermeture centralisée des portes et s'apprête à changer de route. On ne la fait pas à ton meilleur ami. Il a survécu aux fourbes africains et à la pègre asiatique. Alors ce n'est pas un kayakiste voltigeur de l'Essonne qui va lui en remontrer. Maurice sort sa botte secrète, c'est exactement le cas. Puisqu'il pète la vitre d'un coup de talon, prend son sac et saute par la fenêtre. Maurice se met au milieu de la rue, lève les bras et hurle
2: « Stop !»
1: Un camion pile à 2 cm de lui. Maurice saute dans la cabine.
2: « Tu es le personnage principal de ta vie »
1: hurle-t-il au camionneur estomaqué.
2: « Dépose-moi n'importe où, mais loin d'ici. »
1: 10 minutes plus tard, Maurice est à son poste. Il est 21h. Il fera tout pour être à l'heure et de très bonne humeur, Maurice, dans tes grandes oreilles de lapin à toi.

0: Non, non, moi j'ai besoin que ma femme me tienne tête, hein. Justement, c'est pour ça que j'ai choisi elle par rapport à la marocaine. Moi, ma marocaine, elle me disait, ah oui, moi c'est ma religion, c'est mon père. Mais c'est quoi ton pouvoir? Ton pouvoir, c'est...
1: Liberté,
0: c'est ta... Non, mais si, non,
1: liberté, c'est
0: non,
1: aussi le pouvoir.
0: Elle est chinoise, tu comprends? Elle est chinoise. C'est sa religion, non, sa religion, c'est le pognon.
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0: C'est le Beaujolais nouveau hier.
1: Eric, il essaie de finir le casier qu'il a pris au centre Leclerc avant que sa femme ne rentre.
2: Ça sent le vécu, ça. Hein.
1: Non, à Madagascar, il n'y a pas de Beaujolais nouveau, Eric.
2: Bah, c'est pour ça que tu y penses, en fait. C'est normal.
1: Non, j'y pense parce que c'est le Beaujolais nouveau.
2: Voilà. Bah oui.
1: Ah oui, simplement.
2: Et tu peux pas en acheter.
1: Je ne peux pas en acheter parce qu'il n'y en a pas. Non.
2: Voilà, donc, on est bien d'accord, tu ne peux pas en acheter.
1: Non, je ne peux pas en acheter. Mais par contre, toi, manifestement, tu en as acheté.
0: Ouais, et non seulement tu l'as acheté, mais apparemment, tu en as bu un petit peu trop.
2: J'ai bu une bière de 25 centilitres.
1: Mais t'es un peu forte peut-être. Enfin, en tout cas, c'est ce qu'on constate ceux qui t'écoutent.
2: Non. Ça, c'est ton fantasme. Hein. C'est pas pareil.
1: Non, je ne fantasme pas en pensant à toi, Eric.
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Ah ouais, non, mais j'ai eu la fête de la musique aussi avec le mec qui a fait trembler les murs et tout. Il passait de la techno arabe, c'était du délire, quoi. Ah ouais, ouais, c'était des chansons genre arabe classique, genre même des trucs genre Dalida, Salama, tu vois, mais refait en version techno, mais vraiment Thunderdome, tu vois, truc qui va pas du tout ensemble, quoi. Salama, Salama. Mais arrêtez, ça va pas du tout ensemble. Non, parce que à la limite, le mec, il aurait mis que de la musique orientale. Bon, ok, il aurait mis que de la techno, ok. Mais là, c'était un espèce de truc. Putain, j'allais devenir. Oh là là, cet enfer.

0: Maurice a dit.
1: On ne parle pas de la vente du Parisien. On ne nous en parle pas parce que ceux qui font la sélection des informations pour nous ont mis en face des informations un coût. Lorsqu'il se passe quelque chose à Bayonne, il faut au moins que tu te paies un journaliste qui part de Paris, qui va jusqu'à Bayonne et qui utilise des liaisons spécialisées depuis Bayonne. Bah, tu lui dis, pendant que tu es là-bas, ramène-nous d'autres infos pour que ce soit rentable. Donc cette envie et ce besoin économique fait qu'une petite bricole à un type qui tombe d'un arbre, eh bien ça devient une information. On ne cherche plus à savoir ce qui s'est passé, mais on cherche à se dire qu'il s'est passé quelque chose.

0: Ah, c'est con, tu peux pas te déplacer, alors que si j'ai bien compris, c'est le moment où le gasoil et le carburant en général sont le moins cher. C'est con. Ouais. J'espère que t'as pu faire le plein de la 4L avant de la ranger dans le box.
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0: Alors, on me demande souvent, alors qu'est-ce qui a changé dans la tête des gens, etc. Ce qui a changé fondamentalement dans le comportement de celles et ceux qui écoutent ce programme, hein, je parle simplement de cela, c'est que maintenant, tout le monde est devenu spécialiste de tout. Les mecs, ils savent même pas ce que c'est l'OMS. On ne sait pas ce que c'est l'OMS, comment ça marche, quelles sont les compétences requises, etc. Mais on a déjà des, tu vois, on a des certitudes sur la qualité et sur les curriculum vitae de celles et ceux qui pourraient être embauchés. Ça, mon pote, hein. C'est vrai que ça n'existait pas dans les, au début des années 2000 et à la fin des années 90. Bon. Il y avait quelques spécialistes, mais il n'y avait pas beaucoup. Là, maintenant, c'est plus difficile de retrouver de croiser des gens qui sont pas des spécialistes de tout.
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Valérie, 44 ans, depuis Beyrouth au Liban. Elle était fort déshabillée et de grands arbres indiscrets aux vitres jetaient leurs feuillets malignement. Tout près, tout près. Assise sur ma grande chaise, minue, elle joignait les mains. Sur le plancher, frissonnaient d'aise ses petits pieds, si fins, si fins. Je regardais, couleur de cire, un petit rayon buissonnier papillonnait dans son sourire et sur son sein, mouche rosier. Je baisais ses fines chevilles, elle eut un doux rire brutal qui s'égrenait en claire trille, un joli rire de cristal. Les petits pieds sous la chemise se sauvèrent. « Veux-tu en finir ?» La première audace permise, le rire feignait de punir. Pauvre et palpitant sous ma lèvre, je baisais doucement ses yeux. Elle jeta sa tête mièvre en arrière. « Oh, c'est encore mieux. Monsieur, j'ai deux mots à te dire. » Je lui jetai le reste au sein dans un baiser, qui la fit rire, d'un bon rire qui voulait bien. Elle était fort déshabillée, et de grands arbres indiscrets, aux vitres jetaient leurs feuillets malignement. Tout près, tout près.

0: Valérie, 44 ans, Beyrouth, au Liban.
1: De l'amandier, tige fleurie, symbole hélas de la beauté. Comme toi, la fleur de la vie fleurit et tombe avant l'été. Qu'on la néglige ou qu'on l'accueille, de nos fronts, des mains de l'amour, elle s'échappe feuille à feuille, comme nos plaisirs, jour à jour. Savourons ces courtes délices, disputons les mêmes aux zéphyrs, épuisons les riants calices de ces parfums qui vont mourir. Souvent, la beauté fugitive ressemble à la fleur du matin, qui, du front glacé du convive, tombe avant l'heure du festin. Un jour tombe, un autre se lève, le printemps va s'évanouir. Chaque fleur que le vent enlève nous dit « Hâtez-vous de jouir !» Et, puisqu'il faut qu'elle périsse et s'en retourne, que ces roses ne se flétrissent que sous les lèvres de l'amour.

0: Harold, le vigile, 47 ans brunois. Il y a des jours un peu gris dans la vie où t'as envie de tout envoyer balader. Des jours où t'aurais envie de faire un fuck à ton patron, ta voisine tarée qui te casse les pieds, tes gamins, ton ex-femme. Tu peux pas. Alors tu fais quoi dans ces cas-là? Tu mets le morceau d'anthologie des body count à fond et tu te relaxes.
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0: 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Dans ma veste de soie rose, je déambule morose. Le crépuscule est grandiose. Peut-être un beau jour voudras-tu retrouver avec moi les paradis perdus. 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

0: pas très comportementaliste parce que pendant mes stages à la faculté, Madame De Giovanni, qui était notre patronne, m'avait envoyé un jour immerger une dame qui avait la phobie de la ville, ou des klaxons, des choses comme ça. Donc, Madame De Giovanni m'avait fait un plan bien précis où j'allais traverser la rue, notamment les impasses, dans les endroits où il n'y a pas beaucoup de circulation, avec la dame. Donc on traversait le petit passage, enfin la petite rue, et je lui demandais, entre une échelle de 0 à 10, à quel niveau d'angoisse elle se situait. Donc on a fait ça peut-être 5 ou 6 fois, et puis à la 8e fois, il y a un enculé qui a klaxonné. Et là, la dame a pris peur. Et en tombant par terre, elle m'a pris avec elle. Donc, on s'est roulé par terre, moi, avec ma blouse blanche et elle. Alors, les gens se demandaient, mais qu'est-ce qui se passe? Donc, c'était cocasse comme situation. Et je me suis dit, finalement, je ne fais pas comportementalisme. Je ferai autre chose.
1: À cause d'un klaxon de voiture.
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0: qu'est-ce que c'est ça? Je vais me saouler la gueule.
1: Valérie, 56 ans, Nantes. Dans ce hall long de 5 heures, s'égrenait la justice, dans les silences entre les secondes. Le temps était si vieux que son ombre fatiguée se courbait contre les murs. Et finalement, sort la jeunesse de cette porte lourde pour respirer encore une dernière fois l'air nu de tout verdict. Puis nous entrons, encore. Les bras s'entremêlent dans une muette prière, le tempo des cœurs se presse. Les murmures ressemblent à des éclats d'obus. Et le mot tant attendu surgit de derrière le plexiglas. Coupable. Alors le temps respire, à nouveau.
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3: Jean-Laurent, 51 ans, de Nice. Comme avant chaque début d'émission, Maurice nous indique les différents moyens de participer à celle-ci. 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

0: compte tenu de ce qui est exposé ce soir, en fait, je suis rassuré par le fait que tout ça soit enregistré, quoi. Je saurais même pas comment l'expliquer, en fait.
1: Pendant un mois aussi.
2: C'est bon,
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2: ça.
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2: Écoute, des fusils, des bruits de fusils, écoute. 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
4: Il faut une battue de nuit, peut-être. Il y a un gros gibier qui va passer par
5: mais
4: là.
5: Mais non, c'est interdit de chasser la nuit, Fabrice.
4: Non, c'est ça.
5: Non, il y a les braconneurs qui chassent la nuit. 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

0: À mon âge, je n'ai plus à porter des dreadlocks. Pourtant, je les coupe, hein, puisque je te dis, j'ai plusieurs mètres de dreadlocks à droite et à gauche. Et bah, t'imagines, depuis mes 15 ans, 42 ans, t'imagines qu'il y a eu des mètres qui ont poussé. À 18 ans, je les mettais dans mes poches. Hein, donc, bah, je les coupe fréquemment mes cheveux. Je les coupe, je dénoue les nœuds. Je suis toiletteur canard.
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2: Il sera important un jour de peser les déchets laissés par les manifestants pour voir combien ça fait de poubelles supplémentaires à nettoyer. Parce qu'il est bien gentil de nous expliquer tout le temps qu'il faut absolument qu'on fasse attention quand on va acheter nos papiers, nos trucs dans notre maison. Et de nous dire que quand c'est la lutte finale et qu'on s'accroche avec le pouvoir ou avec son patron ou avec le système ou avec l'avenir ou avec je sais pas qui, que là ça n'a plus aucune importance, qu'on s'en fout totalement et qu'advienne que pourra, et bien entendu que les nettoyeurs nettoient.

Thibaut, 42 ans, de Paris. Tel un morceau de comète encore incandescent qui vient de se fracasser au sol, Las Vegas brille dans la nuit, au loin, dans le désert de Mojave. Avec ses milliers de lueurs multicolores et saccadées, elle illumine la voûte céleste qui, à comparaison, fait pâle figure. On pourrait croire qu'il s'agit là d'un lunaparc géant tombé de l'espace, qui, jetant ses derniers feux vers le ciel, chercherait à rejoindre son lieu naturel. Mais cette vision n'est qu'un rêve et les premières vues sont trompeuses. La lumière vive qui nous aveugle à son approche ne parvient pas des étoiles. Elle sort tout simplement de la centrale nucléaire sise sous le Hoover Dam qui jour après jour alimente la ville en millions de kilowattheures.

0: Mais alors du coup, comment tu fais, Maurice, niveau relationnel depuis Covid? Est-ce que il y a des
1: Maintenant, je ne sors que ma bite. 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
1: Moi, par exemple, je vais parfois chez les gens pour me faire prendre en photo chez eux. Et tu discutes avec un mec, et le mec, il dit à un moment, à Noël, je sais pas, on était machin truc. Et là, le mec, aujourd'hui, tout le monde a un truc, t'as un truc à photo. Et là, le mec, il te voit les photos de son Noël chez lui, par exemple. Moi, parfois, ça me donne super envie d'aller chez le mec pour en photo. Donc ça, ça m'est déjà arrivé. Dire au mec, je passerais bien voir l'apéro. Si vous aviez vu le nombre de photos que j'ai chez les autres, des photos de moi, tu sais, dans le décor des autres. C'est fabuleux. Il y a une période où je m'amusais à faire comme si c'était chez moi sur les photos. Parce qu'on n'a pas la même façon de se tenir quand on est chez les autres et quand on est chez soi. Tu sens tout de suite en regardant une photo si la personne qui est prise en photo, si elle est chez elle ou pas.
2: Je pense que ce mélange de ce qui se passe dans ton slip et de ton cerveau n'est pas bon et n'est pas vrai. Je pense qu'il y a des choses qui se passent dans ton slip et il y a des choses qui se passent dans ta tête. Et l'amour, c'est l'amour.
3: Arrête de m'appeler mon petit lapin, je vais te raccrocher.
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0: Les gens ne savent pas quand tu leur dis.
1: Qu'est-ce qu'elle dit, Zora, derrière toi?
2: Qu'est-ce que tu dis?
3: Rien, j'ai dit un vieux.
0: Ah, elle m'a dit que j'étais un vieux.
1: Qu'est-ce qu'elle dit? On dirait un oiseau, en fait.
0: Non, qu'est-ce que tu dis, Zora?
3: Je t'emmerde.
0: Ah, elle m'a dit je t'emmerde, bon.

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0: Il y a plein de bêtes dans la mer, c'est effrayant, toutes les bestioles qu'il y a dans la mer. Il y a des poissons, des trucs avec des pattes, des machins. Tu sais, tu te baignes. Et à un moment, t'entends, derrière toi, t'entends, chplaf! Comme ça. En fait, c'est une bête qui a sauté hors de l'eau, tu vois. C'est un truc qui aurait pu t'attaquer, quoi. Ouais, c'est effrayant. Ouais, je me suis fini à la piscine. J'avais trop peur. Et je te jure, toutes les 5 secondes, t'es là, tu sais, y a pas de bruit, t'es là, tu te baignes, et de temps en temps, tu sens un truc comme ça qui t'effleure les jambes, comme ça. Ça...
1: Mais
0: et après,
1: pour
0: tu sors de l'eau,
1: dans les profondeurs ou quoi?
0: Tu te baignes, tu sors la tête de l'eau, et t'entends, derrière, juste derrière toi, t'entends, comme ça. Oh, et je te jure, et là tu crôles, mais dû à une vitesse. Oh, tiens, viens sur la plage. Non, mais attends, mais c'est effrayant.

Marjorie, 59 ans, Saint-Cyr-l'École. À quoi ça sert un poème? Ça sert à jouer des mots, comme on joue de la guitare, de la flûte ou du piano. Ça sert à faire savoir qu'on est gai ou qu'on est triste, ou bien d'humeur fantaisiste. Ça remplace quelques larmes, ça fait rire ou ça désarme. Ça sert à parler de soi ou bien de n'importe quoi. C'est un voyage intérieur, un moyen d'ouvrir son cœur. À quoi ça sert un poème? Au fond, ça ne sert à rien. Mais ça rend la vie plus belle, comme un tour de magicien, un sourire, un arc-en-ciel. À quoi ça sert un poème? Ça sert à dire « je t'aime ».

0: Si t'écoutes cette émission avec attention, je dis que toutes les choses ont un prix. Un cocktail, c'est pas une boisson pour se désaltérer, c'est une boisson de plaisir, de joie, qui est en général réalisée par quelqu'un qui sait faire le plaisir et la joie. Si t'essaies de gratter pour avoir pas cher, t'es plus dans le plaisir et la joie, t'es dans un choix économique. Et ce choix économique fait que t'es plus dans le cocktail. Donc voilà, c'est ce qu'on dit aux gens très souvent, on leur dit premium, je sais pas quoi. Les choses ont un prix. Un cocktail, ça a un prix. Une nuit à l'hôtel, ça a un prix. Dès qu'on essaie de descendre au-dessous, c'est ce qui nous est arrivé pendant toutes ces années, la catastrophe alimentaire qu'on a vécue avec les gens qui essayaient d'acheter beaucoup de yaourts pour payer chaque yaourt le moins cher possible. Ce qu'ils ont eu dans leur frigo, c'était autre chose qu'un yaourt. Parce qu'il n'y avait pas de lait dedans, il y avait beaucoup d'eau, beaucoup de, je sais pas quoi, de produits chimiques pour essayer de donner à ce bazar une allure de yaourt. Mais un yaourt, ça a un prix. Donc, au-dessous du prix du yaourt, c'est plus du yaourt. Donc, il faut pas essayer d'acheter les choses les moins chères possibles. Il faut se dire que quand on ne peut pas acheter quelque chose, on ne l'achète pas.
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1: Je suis beaucoup plus embêté quand Radio France fait un chèque de 220 000 euros à Guillon. Enfin, il n'y a pas de raison pour qu'on donne un chèque de 200 000 euros à quelqu'un, même si on l'a mis à la porte d'une boîte et que c'est scandaleux. Parce que ça, c'est nous qui allons payer. Maintenant, si jamais chez Elf, on fait un chèque de 200 000 euros à un mec, c'est leur problème. Là, ce qui m'embête là-dedans, c'est que tout le monde se frotte les mains en disant « Ah ouais, t'as vu, hein, quand même, là, il a eu raison, machin truc, je sais pas quoi, mais c'est la communauté, c'est nous tous qui allons payer un truc qui est de toute façon injustifié. » C'est-à-dire que Guillon, il n'y a aucune raison pour qu'on lui verse ça. Et l'autre, là, Porte, lui, il s'est dit que comme ça avait l'air de marcher, il va demander 400 000, je crois. 400 000 euros. C'est scandaleux.

0: Ah, c'est pas simple, parce que moi je suis là, je veux dire. Moi, je reste... moi, je suis présent. Avec tous mes petits outils, je suis présent. Enfin, on est présent. Mais moi aussi, enfin, moi surtout. Enfin, vous aussi. Mais moi, je suis présent, là. Ah, c'est pas facile pour celui qui voudrait faire des contre-pétris, de lutter. Oui, parce que non seulement je suis présent, mais j'ai les outils. Ah, j'ai les outils pour pas me fatiguer. Tac. Tu vois, je peux, quand le mec est impoli, paf, j'appuie sur le bouton. Et t'as vu, et ça se généralise, hein. Les gens commencent à avoir le bouton. Ah, tout le monde commence à s'y mettre. C'était scandaleux. Il y a plein de gens qui, oui, le bouton. Maintenant, tout le monde a le bouton. T'as vu, même dans les débats politiques, maintenant, ils veulent avoir le bouton, les mecs. Ah, c'est tellement confortable. Eh, t'as compris pourquoi je suis là? Eh, moi, c'est... Hop.
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3: Faut faire attention avec les montagnes, si je peux me permettre. Parce que dans les montagnes aujourd'hui, il y a beaucoup de nénettes de 45 balais passées. Ennui assuré. La progression pédestre dans les montagnes est plutôt tournée vers des personnes un peu âgées, fatigantes, pas drôles, enfin celles que personne ne veut rencontrer, donc, et qui n'ont aucun intérêt à aller s'allonger sur la plage. Dans la montagne, tu risques de trouver des vieilles célibataires pas drôles, des vieux célibataires pas marrants, donc tous les mecs qui ont raté à Mythique, ça a pas marché, à je sais pas quoi, trouvez-vous des amis non plus, copains d'avant, donc t'as ces gens-là, et puis t'as des familles, avec tes petits-enfants qui crient dans la montagne, les parents qui disent « Attention,

0: Arnaud, 53 ans, tremblait en France. À son regard, le vice donne un côté salace, un peu du bleu lavasse de sa paire de Levi's. Tandis qu'elle exhale un soupir au menthol, ma débile mentale, perdue en son exil physique et cérébral, joue avec le métal de son zip et sa tôle de corail à pain. Elle s'y coca-colle un doigt qui, en arrêt au bord de Corolle, est pris près du calice du vertige d'Alice de Lewis Carroll. Lorsqu'en songes obscurs, Marie-Lou se résorbe, que son coma l'absorbe en des rêves absurdes, sa pupille s'absente et son iris absinthe subrepticement se teinte de plaisir sans latente. Perdue dans son exil physique et cérébral, un à un, elle exhale des soupirs fébriles parfumés au menthol. Ma débile mentale fait teinter le métal de son zip et Narcisse, elle pousse le vice dans la nuit bleu lavasse de sa paire de Levi's. Arrivée au pubis, de son sexe corail écartant la corolle, prise au bord du calice de vertigo, Alice s'enfonce jusqu'à l'os au pays des malices de Lewis Carroll.
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1: Maurice
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1: Radio libre.
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0: Je lui ai pris la main dans son lit. Elle m'a dit, tu m'aimes? Et je lui ai dit, ça fait longtemps que je t'aime. Et là, oh, on est sortis ensemble. Voilà.
1: Tu couchais avec elle sans avoir de relation?
0: Non, je couchais sexuel. Pas avec elle. Je couchais avec d'autres filles.
1: Mais tu étais en son lit et tu lui as pris la main.
0: En fait, elle sortait avec un de mes copains. Et je dormais au pied de leur lit, dans leur studio.
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1: Nous sommes le vendredi 30 septembre 2022. Nous sommes accueillis par La Maluna, restaurant dans le 18e à Paris, pour célébrer les 25 ans de ta radio préférée. Groupe de rock, danseuse, bonne bouffe, voilà comment ton meilleur ami t'accueille. Et toi, t'étais là ? Parmi les convives qui étaient présents dans la salle, il y avait bien sûr des auditeurs de Maurice Radio Libre, ainsi que des amis et anciens collègues de Maurice. Mélanie Bauer, Max, Caroline Santini, Patrick Coutin, Michel Bidot, Laurent Lepape et bien d'autres. Maurice te raconte ses aventures de stationnement à Paris. On a besoin d'une application pour ça maintenant ? On se posera la question de savoir si la moto est vouée à disparaître avec Monsieur Michel Bidot. Fred, de Metz, est présent dans la salle et il prendra le micro pour parler de la guerre en Ukraine avec Maurice. Il évoquera notamment le fait que l'on polarise le débat autour de la guerre. Quelle est la qualité de l'information qui nous parvient ? Alessandro, le technicien de la moue, nous fera part de ses expériences intimes avec les femmes. Demandera à Fred, « Et ta copine ukrainienne, Marina, elle a plutôt les tétons clairs ?» Allez, c'est parti, bonne écoute.
2: Ça fait 25 ans que ça dure et c'est pas fini mon kiki. Maurice est juste ici, ici.
3: Et ouais, je suis ici, je suis à Paris. Les choses sont pas simples. Hein. J'ai découvert, en fait, vous avez compris, j'ai vécu quasiment 10 ans à l'étranger, avec des passages, des allers-retours en France et tout ça. Et alors, ce qui était marrant, c'est que ça faisait longtemps que j'avais pas fait ça. Tu sais, je me suis garé dans la rue. J'étais en bagnole. Aujourd'hui, j'ai circulé en voiture. T'as compris. Et tu te gardes dans la rue, donc je trouve une belle place, je sais plus où d'ailleurs, rue du Temple, je crois. Je trouve une belle place, je me gare, nickel, impeccable, claque les portières. Et là, je cherche le machin, tu sais, il y a marqué payant. Donc je cherche le bazar, là. Putain, je marche, je le trouve pas. Je traverse la rue, je le trouve pas. Et bon, je vais dans un commerce. Bonjour madame, excusez-moi. Vous savez où est la borne pour payer?

0: le stationnement, parce que bon, je me dis, les mecs, ils vont mettre la caisse à la fourrière, bah ouais. Tu vois. Donc, je suis prudent. Et là, elle éclate de rire, elle me dit, mais monsieur, c'est fini. Il faut avoir l'application. Merde. Pays, c'est un truc américain, tu sais, en France, on dit, c'est jamais en français. C'est, t'as toujours l'impression d'être à Brooklyn.
1: Ouais, tu pénible. Sais.
0: C'est pay.
1: Pénible.
0: Non, non,
1: pénible.
0: Non.
1: Pénible. Non?
0: Pay by phone. Ah voilà, c'est ça. L'Amérique, tu sais. Pay by phone. J'imagine le mec, c'est qui vient des Cévennes. Pay by phone. Donc, je cherche l'application. Mais, pour que tu puisses mettre l'application sur ton téléphone, faut que t'aies du wifi. C'est-à-dire que tu peux pas, j'ai un téléphone, je vous ai croisé, vous allez voir. J'ai la 5G sur mon téléphone. Mais avec ça, je ne peux pas télécharger l'application. Il faut que je sois en wifi. Donc t'es comme un con, t'as garé ta bagnole, elle est bien garée, t'essaies de faire tout comme il faut, t'as compris qu'il faut l'application, donc t'es prêt à prendre l'application, mais tu ne peux pas la prendre.
1: Et là tu cherches du wifi.
0: Et là tu cherches du wifi. Bonjour madame, excusez-moi. c'est joli hein, ce que vous vendez là, ça c'est beau. Hein. Elle vendait des colliers en bois, je crois. Un magasin de colliers en bois, c'est chouette. Et vous avez le wifi? Pas le wifi. Elle me dit non, moi j'ai pas le wifi, ça c'est des trucs pour les jeunes. Bon, très bien. Alors tu sais, après tu dis bon, comment tu fais pour avoir cette application? Et donc je suis allé dans le magasin d'à côté. Bonjour, ma demande va vous paraître bizarre. Je veux pas regarder des photos des petits enfants en Thaïlande sur votre réseau. Je voudrais prendre l'application pour payer mon truc. Et là, le mec, il me regarde, il me dit, je sais pas. Et heureusement, il y avait sa gonzesse dans le fond du truc qui a dit, ah oui, parce que le monsieur, tu comprends pas, il veut prendre l'application. Et c'est elle qui était sympa. Ils m'ont prêté leur réseau pour que je puisse faire ça. Sinon, tu ne peux pas payer ton stationnement. Et je me dis comment c'est fini. Comment on fait? Je veux dire, tu t'as pas payé ton stationnement, donc ils envoient ta caisse à la fourrière. Tu expliques que toi tu avais la volonté de payer le stationnement, mais que matériellement tu ne pouvais pas le faire parce qu'il y a un problème technique. Et je pense que ça doit durer pendant des trucs. Et je sais pas comment c'est la fourrière. Ça doit être au moins 500 ou 600 balles. Bon, ça fait un peu cher le bricolage. Et je n'ai toujours pas compris pourquoi personne ne parle de ça. C'est, vous en foutez, vous garez en double fil?
1: Moi je vais jamais dans Paris.
0: Ah ouais.
1: Donc le problème se pose pas.
0: Pourquoi t'habites où, à Toulon?
1: Je suis dans le 92. Ah. J'ai pas les moyens d'habiter dans Paris.
0: Ah, il habite à Neuilly.
1: Un tout petit peu plus loin.
0: Ah, il habite pas à Paris, non. Dans le 19, là où il y a les mecs qui font du crack, il habite à Neuilly, comme
1: non,
0: ça.
1: Non, je suis pas à Neuilly, mais je suis pas loin.
0: Il a 200 mètres sur la Seine.
1: Non.
0: Non, j'ai jamais dans Paris, moi. Enfin, sauf avec mon chauffeur qui m'emmène.
1: Exactement. Non.
0: Bon, donc, tu fais
1: du foot.
0: Tu fais du foot.
1: Voilà, t'as qu'à résumer ça comme ça.
0: Je fais du foot. Et t'as pas envie de faire de la radio? Non. Il dit non.
1: Alors, si j'ai eu envie d'en refaire, j'ai failli en refaire il y a quelques années, ça a failli se refaire. C'est une grosse radio. Mais aujourd'hui, si j'ai envie de refaire de la radio, ça serait exclusivement la nuit. Comme j'ai pu le faire à un moment donné, quand on s'est connus, on faisait le soir, et après je faisais ce qu'on appelait Max tout seul, c'est-à-dire la nuit. À minuit, 3h du matin, ça c'est un truc qui me brancherait bien.
0: Ouais.
1: Mais avec une liberté musicale. Bah oui, parce qu'aujourd'hui, si tu fais de la radio, alors toi t'es sur une radio libre, mais si tu veux faire une radio sur de la FM, le soir entre 21h et minuit, c'est pas possible.
0: Bah, moi, ce je qui me est vois difficile, pas passer... c'est les écrans pubs, tu vois.
1: Non, c'est pas que ça.
0: À 2h du matin, là, t'as les pubs de lessive, tout ça, faut que tu fermes ta gueule.
1: Ça me gêne.
0: T'arrêtes le mix.
1: C'est surtout de mettre des morceaux qui me conviennent pas, quoi. Parce que j'ai toujours eu la liberté sur Fun à l'époque de mettre la musique que je voulais, d'en faire découvrir. Donc, c'est ça qui me pénalise. Donc, ouais. Je préfère ne rien faire.
0: Mais moi, j'aime bien les, moi, j'ai des propositions de travail, que, d'ailleurs, je remercie ces gens-là, c'est super, assez régulièrement, j'ai de la chance. Tu sais, c'est un mec, par hasard, il va sur le net, il me voit, il se dit, ah ouais, putain, et si on le mettait sur notre radio, donc mec.
1: Ah, des grosses radios,
0: Un mec, il m'appelle. Allô, je le salue bien, parce que je suis sûr qu'il y en a un qui écoute, qui m'a appelé il y a pas très longtemps, et il me dit, mais, ça te dirait de refaire de la radio?
1: Comme si t'en faisais plus, quoi.
0: Mais je fais de la radio.
1: Ouais, c'est ça.
0: Enfin, ce qu'on appelle de la radio, parce que il me dit non, mais d'en faire avec nous. Nous, c'est qui?
1: Ah ouais.
0: Tu t'imagines enfermé dans un local avec les nous qui vont faire de la radio, tu vois. Et ce qui est marrant, c'est que Il y a cette, je suis ravi, enfin, je veux dire, je suis hyper flatté. Hein. Il y a cette envie de que je vienne, mais c'est vrai que c'est très difficile pour les gens de mon métier de comprendre mon univers. Ah, c'est beau, hein, comme phrase. Et quand je serai mort, vous le, celle-là, par contre, vous pouvez la mettre. Et donc, bon, on a un échange. Je dis, bon, c'est très gentil, je trouve ça formidable, mais je cherche pas de boulot, ça me plairait beaucoup. Et puis, il y a plein de gens qui feront sans doute ce que t'as en tête beaucoup mieux que moi. Parce que moi, j'arrive à faire que ce que j'ai en tête, moi. J'ai du mal à faire ce que les autres veulent.
1: Mais, c'est pareil.
0: Mais il y a cette, ça part d'un bon sentiment en général, mais c'est l'envie de t'utiliser comme une base, tu vois. Ouais, tu vois, on prend le mec et on lui fait faire ça comme ça, tu vois, sur notre antenne.
1: Ouais, c'est ça.
0: Et c'est ça qui nous manque, tu vois. Et ça, je sais pas faire, donc ça me fait plaisir parce que bon, en même temps, c'est à dire que bon, les mecs, ils se rendent compte que je suis là, quoi. Mais en même temps, bon, je sais que je suis pas, voilà, j'ai pas le Comment je peux dire ça? J'ai pas le. Je l'ai pas. Je ne l'ai pas. J'adorerais l'avoir, mais je l'ai pas. Donc voilà. Et c'est super. Vous écoutez la radio un peu ou pas? Ouais? Ouais, t'écoutes un peu la radio?
1: De moins en moins.
0: Je trouve. Alors, c'est peut-être le temps, mais je trouve qu'en général, c'est sans doute. Je suis content qu'on en parle là ensemble. Je trouve qu'en général, les voix sont hyper portées. C'est-à-dire que t'as toujours l'impression qu'ils t'annoncent un truc qui va démarrer, quoi. T'as un avion qui va décoller. C'est-à-dire qu'on ne parle pas comme parlait Monsieur Poivre. Et Monsieur Poivre, il parlait comme ça, tout ça. Tu te souviens, lui, il parlait pas. Lui, il avait pas l'avion qui décolle dans la voix. Et les mecs, même sur France Info, ils ont la voix qui décolle. Ils disent, je ramasse mes affaires, c'est la guerre. Et ils ont, je trouve que c'est oppressant, tu vois. Et en plus, il y a les pubs de la dame là. Maintenant, elle même sur France Info, il y a.
1: Laquelle?
0: Ben, tu sais, la dame à Bordeaux là, qui a, c'est pas quoi, un centre de. Comment ça s'appelle, Bordeaux? Un centre de.
1: Ah, je sais pas.
0: Tu sais, t'es en train d'écouter les infos. Vladimir Poutine continue à faire ce qu'il veut, donc. Vladimir Poutine continue à faire tout ce qu'il a en tête. Ça va énerver un mec qui était là tout à l'heure. Où est-ce qu'il est? Ouais, je le vois plus, il était là à l'instant.
1: Il est parti.
0: Ah, il est là. Voilà. Parce qu'attention, parce que lui, il est pas d'accord. Mais, tu vois, je le sais, je te reconnais et tout, hein. Et, donc les mecs sont en train de t'annoncer ça. Enfin, tu vois, moi je pense à l'horreur des mecs d'Ukraine qui étaient comme nous, qui attendaient la sortie de la PS5. Et tout d'un coup t'as un trou comme ça dans leur immeuble, les mecs sont obligés de se barrer. Faut bon, horrible. Et pendant que t'es en train d'entendre ça, soudain t'as une voix, une gonzesse. Bonjour, je suis Anne-Laure du centre de détente de Bordeaux. On fait des cures, je sais pas quoi. Vous avez jamais entendu cette pub?
1: Non, moi ça me dit rien.
0: Elle me fait hurler de rire. Et je pense que j'écoute un peu France Info, dont je salue certains ressortissants. j'écoute France Info pour ça, pour cette dame qui est, c'est une pub, le centre. Oh merde, qu'est-ce qu'ils font à Bordeaux? À Bordeaux, ils font un truc de bien-être. Un truc de bien-être, hein. Non, pas du pinard. Non, c'est, là, on voit les pochetrons, les mecs qui, les mecs qui ont plus de permis, ils sont là.
1: Et tu reconnais le truc avec des crèmes, des...
0: Ouais, c'est un centre de Bordeaux, ils font beaucoup de pubs sur France Info et ça me fait hurler de rire parce que t'es en train d'entendre ces mecs avec la voix portée, attention, vite, ramassez tout, faut se casser, ça va péter. Et soudain, bonjour. Je suis Anne-Laure du centre. Je te dis, et j'ai du mal à bon, moi j'ai travaillé dans cette maison il y a très longtemps et le sérieux des rédactions, etc. Les mecs hyper austères parce que ils savent informer et tout ça. Et j'imagine leur gueule quand on leur a dit bon, par contre là on fait deux tournées. Troisième tournée, on envoie Anne-Laure au milieu, et après, on recommence à faire les gens courir. Je trouve que c'est fabuleux. Mais je sais pas si c'est compatible avec l'information. Voilà, c'est publicité que je comprends très bien, chez Bertelsmann, donc qui est en train de se casser. T'as vu, il se casse, hein. Fini la France. Salut.
1: Ah, il s'en va là.
0: Ah ouais, M6, RTL, Fun Radio, salut. Et les Allemands, ils quittent. Bertelsmann, il ramasse son pognon. Si vous voulez acheter M6, c'est maintenant. c'est avant.
1: Ah, c'est
0: fini,
1: vrai,
0: ils se cassent. Ils ont dit c'est terminé. Donc moi je comprends parce que c'est des machines qui vivent grâce au pognon de la pub, etc. Bon, quand t'as vu leur bagnole et tout ça, tu comprends que les mecs ils ont besoin qu'il y ait de la pub. Mais sur le service public de radio, je trouve que c'est plus décalé, c'est ça. En général, c'est moi, le mec qui dit oui, mais toi t'es décalé. C'est décalé, non? C'est pas décalé la pub sur France Info, non? C'est moi.
1: Non mais.
0: Le mec il roupille. Il me regarde, il dit mais pourquoi il fait des gestes? Bon, toi ça te choque pas en tout cas.
1: Ah, j'écoute pas France Info, donc tout ça me choque pas sur le principe puisque j'écoute pas France Info. J'écoute plus la radio moi.
0: Ah bon?
1: Non, plus du tout.
0: Pourquoi?
1: Parce que y a plus rien qui me branche. Ah non, je suis sur TikTok.
0: C'est vrai?
1: Ah bah ouais.
0: C'est marrant, il y a
1: C'est d'avoir des enfants de 10 et 12 ans, t'es obligé, t'es sur TikTok.
0: Sinon ah bon?
1: Bah évidemment.
0: Qu'est-ce que tu. Qu'est-ce que tu
1: regardes sur TikTok? Non, mais sur TikTok.
0: Moi, je trouve que c'est un truc inquiétant, TikTok.
1: Ah ouais,
0: c'est inquiétant, non?
1: C'est là où t'écoutes la musique, c'est ça. C'est là-dessus que tu découvres les nouveaux sons.
0: Ah bon?
1: Mais bien sûr.
0: Mais c'est un truc chinois,
1: bien sûr.
0: C'est les Chinois.
1: Mais c'est l'avenir.
0: Ah bon?
1: Bien sûr. Mais
0: je t'écoute. Bon, en tout cas.
1: J'écoute plus la radio.
0: T'écoutes plus à la radio?
1: Non.
0: C'est nul.
1: Non, j'écoute plus. La nouvelle génération, pour le coup, j'ai vraiment des enfants en bas âge qui ont 10, 12 et 7, ils n'ont jamais écouté la radio de leur vie, quoi.
0: Ah ouais.
1: Jamais. Non, mais vraiment jamais. Ils savent pas ce que c'est.
0: Ça veut dire
1: quand
0: c'est
1: je
0: fini.
1: Leur fais écouter des archives ou des vieilles choses que j'ai pu faire étant jeune.
0: Tu les obliges.
1: On leur dit, regarde, papa, à l'époque, il était connu. Il était connu. Tu vois, etc. Ils trouvent ça très, très ringard.
0: Ah
1: non,
0: ouais.
1: C'est fini. Ah bah, il t'écouterait, il m'écouterait là, il dirait non mais c'est pas possible.
0: Ouais.
1: Non, c'est fini, c'est mort. Non mais le média radio va.
0: Tu leur diras que moi c'est possible.
1: Ah bah toi t'es le seul, toi t'es le dernier, toi.
0: Je suis là, moi je suis encore.
1: Toi t'es
0: là.
1: Le dernier. Toi.
0: Et ouais.
1: C'est pour ça que je suis venu d'ailleurs.
0: Et ouais, merci.
1: Et bien sûr, mais non mais.
0: Merci, c'est bien, Mathieu, vous êtes là.
2: Ah oui, je suis là.
0: Bon, c'est bien. T'avais autre chose à dire? Maintenant là.
2: Ouais.
1: En emmerde.
2: Ah mais Mac. J'ai rien contre toi.
1: Mais non, mais.
2: Je connais.
0: Mais pourquoi ça fait ça maintenant tout le temps? C'est l'autre là qui s'amuse. Vous amusez, c'est ça? Hein? C'est pour les. C'est pour nous embêter. C'est pour nous embêter. Rappelez-vous aussi pour voir ce que ça fait.
2: On m'entend pas?
0: J'ai eu peur.
1: Si, on t'entend, mais ça coupe un peu.
0: Je me suis dit, elle va me faire.
1: Vas-y.
0: Elle va me faire une clé de bras, c'est ça, non? Pardon,
1: excuse-moi. Moi, j'entends plus.
0: Bon, personne n'a compris. On arrive, Mathieu. Regardez, on a une formation, un groupe là qui est avec nous pour ceux qui écoutent. On a Thomas qui est au chant. On a Richard. Mais je sais pas, il y a Richard qui joue de la guitare basse. On a William. Qui joue de la du violon. Et on a Jim qui joue de la batterie drums.
3: Ça fait 25 ans que ça dure et c'est pas fini, mon kiki. Allez, on fait une pause. Allez, écoute ça.

0: Valérie, 44 ans, Beyrouth, au Liban.
1: Votre nom ? Nancy. D'où venez-vous ? Caroline. Où allez-vous ? Florence. Passez. Votre nom ? On m'appelle Rose de Picardie, Blanche de Castille, Violette de Parme ou Bleue de Méthylène. Vous êtes mariée ? Oui. Avec qui ? Avec Jean d'œuf. Passez. Ils sont marrants, les êtres. Vous, tout comme moi. Moi, tout comme vous. Mais c'est pas du théâtre, c'est la vie, c'est partout. Ils sont marrants, les êtres. En entrant chez les autres, il y en a qui tombent bien. Il y en a qui tombent mal. À celui qui tombe bien, on vous dit « Vous tombez bien ». Et on lui offre à boire et une chaise où s'asseoir. À celui qui tombe mal, personne ne lui dit rien. Ils sont marrants, les êtres, qui tombent chez les uns, qui tombent chez les autres. Ils sont marrants, les êtres. Celui qui tombe mal, une fois la porte au nez, retombe dans l'escalier. Et l'autre passe dessus, à grandes enjambées. Quand il regagne la rue, après s'être relevé, il passe inaperçu. Oublié, effacé, la pluie tombe sur lui, et tombe aussi la nuit. Ils sont marrants, les êtres. Ils tombent toujours. Ils tombent comme la nuit, et se lèvent comme le jour.
2: Si, toi aussi... Tu vas entendre ta prose dans notre programme, tu écris un texte ou tu en choisis un, tu l'enregistres sans bruitage, sans musique, tu l'envoies dans ma boîte, maurice@mauriceradiolibre.com, maurice@mauriceradiolibre.com, et si ça nous va, tu t'entendras. T'as vu ce qu'on fait, nous ? On fait ça, en fait. On te donne cette possibilité de t'amuser, de t'écouter un peu, au milieu des autres, hein. Au milieu des autres. C'est ce que j'aime bien faire, moi. Bon, ça veut pas dire que tu sois toujours bien. Je voudrais, avec nous, on a une comédienne que j'aime bien, qui s'appelle Caroline Santini. Viens, juste deux secondes. Bon, son truc, c'est pas de parler à la radio. Bon, moi, j'aime bien cette fille. C'est vrai. Et non, voilà, je voulais juste. Merci d'être venue.
3: Mais de rien.
2: Ouais, c'est sympa.
3: Non, je suis pas trop à l'aise au micro. À
2: ouais,
3: la radio,
2: mais c'est pas grave.
3: D'accord.
2: On discute, quoi.
3: Voilà.
2: C'est bien ce travail comédien ou pas ?
3: Écoute, oui, j'y suis encore. Ça fait plus de 25 ans.
2: Et ouais.
3: Ouais.
2: T'en as jamais marre ?
3: Non, c'est jamais pareil.
2: Et il n'y a pas trop de monde dans ce métier ? Il n'y a pas trop de comédiens ?
3: À ton avis.
2: Non, je sais pas. Non, est-ce que toi, tu te dis qu'il y a trop de monde ou pas ou non?
3: Il y en a de moins en moins, plus on vieillit.
2: Ah bon? Mais il y a des nouvelles têtes, non?
3: Non, disons plutôt que ça s'écrème avec le temps. Donc, ceux qui veulent rester restent parce qu'ils en veulent. Dont je fais partie. Je pense.
2: Toi, voilà. Tu fais du théâtre, tu fais tout, toi.
3: Je tourne et je fais du théâtre, les deux, ouais.
2: Et c'est pas éreintant comme truc.
3: Non.
2: Comment on est choisi? comment toi t'es choisi, par exemple?
3: Eh ben, écoute, c'est la rencontre déjà d'un rôle avec la comédienne.
2: Ouais.
3: Donc il faut correspondre, c'est au bon moment, être au bon moment, correspondre exactement à ce que le réalisateur veut. Et voilà, il faut inspirer.
2: Et comment ils te trouvent, toi ?
3: Bah, tu passes des castings.
2: Donc tu fais des essais, des castings.
3: Ben voilà,
2: et là, le mec, il se dit, toi, t'es la bonne personne qu'il me faut pour faire mon bazar.
3: Voilà, il n'y a pas que lui qui décide. Hein. Il y a la prod, il y a tout le reste, la chaîne. Enfin, il y a beaucoup de politique là-dedans.
2: Et il faut faire du cul pour que ça marche ou pas ? Attends, je vais poser ma question différemment. Est-ce que si on fait du cul, ça marche mieux ou pas ? Attends, vous voulez pas aller parler un tout petit peu plus loin, là, les amoureux ? Vous voulez pas parler ailleurs que derrière le micro ? Ce serait sympa. Voilà, ce sera plus confortable pour nous. Mais
3: du cul comme Alexandre, c'est ça ?
2: Ah oui, mais attention, Alexandre, c'est un technicien. Attention, ouais. Avec lui, on prend des notes, on se dit attention, la sodomie, le caca, machin, enfin, tu vois. On a des trucs à marquer en rouge sur notre petit classeur, sur notre petit cahier. Tu vois, c'est le mec qui nous prévient. Est-ce que, honnêtement, est-ce que si on fait du sexe, si on montre, si une fille, elle est partie Mélanie, si une fille donc dit, enfin démontre qu'elle est qu'elle serait d'accord pour faire du sexe si jamais elle a le rôle. Est-ce que ça, ça aide ou pas? Ou pas?
3: En tout cas, pour moi, ça n'a pas été le cas, donc ça m'a pas aidé.
2: Donc toi, t'étais pas dans les MeToo, dans les MeToo de France?
3: Non.
2: T'as pas fait ça?
3: Ben non.
2: T'aurais aimé ou pas?
3: Ben non.
2: D'accord. C'est quoi ton... qu'est-ce que t'aimerais jouer? C'est des questions cons. Hein, moi, je pose souvent des questions cons. Parce que je m'autorise à poser des questions cons, parce que je m'en fous de la valeur de la question, en fait. L'important pour moi, c'est de la... Comme je veux pas la vendre, je la donne. Et oui.
3: Qu'est-ce que j'aimerais, j'aimerais jouer, mais plein
2: est-ce
3: de
2: qu'il y a
3: choses.
2: Est-ce qu'il y a un truc que t'aimerais jouer?
3: C'est une bonne question.
2: Est-ce que t'as un truc en tête, quoi?
3: Tu parles cinéma, théâtre?
2: Peu importe. Est-ce qu'il y a un truc, tu dis, putain, ça j'adorerais
3: Lady
2: faire
3: Macbeth.
2: Ça.
3: Lady Macbeth.
2: Ah ouais?
3: Ouais.
2: T'adorerais faire ça.
3: Ah ouais.
2: Pourquoi?
3: Ah bon. Merde, j'ai perdu le micro. Parce que c'est très puissant et c'est complet, voilà. Mais je pense que j'ai pas encore l'âge.
2: Ah bon?
3: Mmh. Et le côté dark.
2: Ouais, mais aujourd'hui on fait ce qu'on veut, puisque même les noirs maintenant on peut faire. Moi je fais des castings maintenant pour faire Arsène Lupin, parce qu'ils prennent des noirs, donc ils m'ont pas pris. Mais on peut nous faire ça. Donc toi, tu peux faire des personnes âgées.
3: Oui, d'ailleurs là, je vais jouer une grand-mère bientôt, figure-toi.
2: C'est où? C'est quoi? C'est quand?
3: C'est pour la télé, c'est pour TF1.
2: C'est bien.
3: Ils voulaient, je sais pas, ils prennent des femmes un peu jeunes pour jouer des grand-mères, mais bon, c'est le jeunisme des chaînes de télé, quoi.
2: Ah ouais.
3: Bah oui, maintenant pour jouer une femme de 50 ans, il faut en avoir 35.
2: Ah ouais.
3: Bah ouais, parce qu'il faut que la femme de 50 ans fasse jeune. C'est complètement ridicule, mais bon.
2: Bon, dis pas ça, les mecs ils vont te payer s'ils t'écoutent. Parce qu'il y a, c'est toujours dans ces moments-là, tu sais, c'est dans ce moment-là qu'il y a un mec qui va prendre ce petit extrait, qui va l'envoyer au mec en disant, et dites donc, on vous entend.

0: en volant ton putain de camion, quoi. Tu domines la route et tu traverses l'Europe.
1: Et c'est marrant parce que hier j'étais justement sur la route et j'ai vu une routière.
0: Ah, il y en a plein maintenant des gonzesses.
1: Ah ouais, mais ça m'a donné envie en fait de jouer une routière.
0: Ah d'accord. Ouais, non, toi non, ça t'a même... donné envie. Tu dis ah là je pourrais gagner de l'argent si je faisais ça. C'est ça
1: non,
0: que tu t'es dit.
1: Mais elle était magnifique en fait.
0: Ah ouais.
1: Ah ouais, c'était bien de voir une femme. Bon, on va revenir au film.
0: Là, ça va énerver Mélanie, ça.
1: Mélanie,
0: ne t'inquiète pas.
1: Je suis de tout cœur avec toi, Mélanie.
0: C'est bien. Mais... c'est la solidarité féminine, c'est ça?
1: Voilà, ça, c'est ça, solidarité
0: féminine. Faut pas dire
1: féminine.
0: Ça non plus. Et ouais. Bon, en tout cas, c'est bien. Mais moi, ça m'aurait plu d'être routier. Je regardais, tu sais, quand je fais la route, tout ça, tu vois les mecs, ils ont leur petite cuisine, là, ils sont arrêtés avec la... Alors, le mec, il tire un tiroir, il y a de sa bouffe. C'est hyper rock'n'roll, quoi, comme vie. Ce qui manque, c'est des gonzesses, quoi. Pas des travailleuses, tu vois, là, les travailleuses. Ce qui manque, c'est qu'il y ait des gonzesses. Autrement, c'est génial comme boulot, non? Tu changes d'endroit, tu vois, tu fais plein de, puis t'es dans ton véhicule autonome, là.
1: Et puis, tu pourrais continuer ton émission.
0: Ouais, en plus.
1: Dans ton camion.
0: Ah ouais. Avec des, je pourrais transporter de la drogue, vivre des trucs, des choses palpitantes. T'as vu ça? 30 tonnes de drogue depuis la Guyane en France tous les mois. C'est fabuleux qu'il y ait des mecs qui fassent ça. Je pense qu'il y a des gens qui prennent de la cocaïne, qui sont dans la salle, qui doivent se dire, ah bon, elle vient de Guyane. Mais tu te dis comment c'est possible? Je sais pas, quand tu prends l'avion, moi j'arrête pas de prendre l'avion. Une fois, il a fallu que je me prenne la tête avec le mec parce que j'avais mon sandwich au jambon. Tu sais, au truc, là, c'est pas interdit le sandwich au jambon. T'as le droit d'aller en truc. Donc j'avais mon sandwich au jambon. Le mec, il me dit, tu sais, il t'appelle, là, tu sais, il t'appelle au bureau, c'est au bout là. Le mec, il me dit, c'est à vous le. Je dis oui. Il me dit, qu'est-ce que c'est? Ben, c'est un sandwich au jambon. Et il me dit, mais ça, c'est interdit. Je lui dis, montrez-moi le règlement qui m'interdit de faire passer mon sandwich au jambon pour le manger là-bas. Donc le mec, il s'est dit, bon, attends, lui, tu vas nous prendre la tête, il y a 300 mecs. Il m'a dit, bon, allez, ok, allez-y. Et il m'a laissé tout en vrac, ils aiment bien faire ça. Tu sais, t'as tes trucs sont bien rangés. Le mec, il sort tout, te laisse tout en bordel. Et il dit, allez, ok, très bien. Allez, bonne journée, bon voyage. Et il te laisse, tu sais, avec les autres mecs qui sont autour, qui disent, attendez, laissez-moi passer, je veux prendre ma valise, parce que les mecs veulent prendre leurs affaires. Bon, c'est un moment très difficile. Mais je sais pas pourquoi je racontais cette histoire de sandwich au jambon. Mais voilà, donc j'aime beaucoup le sandwich au jambon, je voulais vous dire. Voilà, j'ai fait une grande vadrouille là cet été, j'ai mangé beaucoup de jambon. Du jambon en Croatie, du jambon, alors pas en Turquie parce qu'ils en font pas. Mais non, c'était bien, c'est bon le jambon. Bon, donc t'es contente et je suis ravi que voilà. Que tu sois venue. Avec Caroline, on a travaillé ensemble sur un projet il y a très longtemps.
1: Un très beau projet.
0: Avec quelqu'un qui était quelqu'un de bien, qui était ouais. Guillaume Depardieu.
1: Ouais.
0: Et voilà, puis le projet, voilà. On a
1: il
0: pas...
1: avait pas que lui, il y avait Richard Boringer.
0: Il y avait Richard,
1: Gérard.
0: Que je salue bien. Il est pas là d'ailleurs, Richard, il devait venir.
1: Bon. Je sais pas.
0: Mais il est marrant, Richard, en plus. Oui. Il y avait Gérard, c'est
1: Gérard,
0: vrai.
1: Gérard, ouais. Avec les rillettes. Qui était toujours sur le.
0: Et ouais.
1: À manger les rillettes.
0: Donc voilà, c'est un projet qu'on a abandonné pour plein de raisons, mais qu'on fera puisque tu pourras jouer une vieille femme. Donc.
1: Ben voilà, maintenant je peux jouer la grand-mère.
0: Voilà,
1: c'est
0: ça
1: cool.
0: C'est bien. Merci Caroline
1: Merci,
0: d'être
1: Maurice.
0: Avec nous et d'être venue.
1: Merci beaucoup.
0: À bord, donc il est là, le, il est là. Il est là. Regardez, on a Alexandre de Strasbourg.
2: Présent.
0: Et j'aimerais bien échanger quelques mots avec le monsieur qui a l'écharpe là, qui est là. Ah, ouais, c'est le monsieur qui a l'écharpe. Il s'appelle Frédéric. C'est ça, vous le connaissez?
3: Je te vois pas là.
0: Non, mais c'est pas grave, moi faut m'écouter, faut pas me voir.
3: Oui.
0: La
3: voix est plus agréable.
0: Et ouais, bah oui, je suis beaucoup plus agréable. Mais je suis agréable comme ça, pas de très près, tu verras. Mais je voulais dire. Merci Patrick, on laisse partir Patrick Coutin qui est venu jouer son dernier titre chez nous et qui nous a fait plaisir. Merci beaucoup d'être venu.

0: Vous êtes là, Mathieu de Montaigu, vous êtes là, 45.
1: Oui, je suis là.
0: Vous êtes là. Et Alexandre et Zora sont là aussi.
2: Présent, oui.
0: Je vous propose qu'on écoute un peu Fred. Lui, il est. T'es souvent énervé là, avec Vladimir Poutine parce que c'est vrai que bon, c'est le seul mec que j'entends dire ce qu'il dit.
3: Oui, tu veux dire par rapport à ce qui se passe
0: actuellement. À ce qui se passe actuellement en Ukraine et tout ça.
3: Oui, mais
0: on va l'écouter quand même.
3: Tout est une question de contexte et de point de vue, de prisme pour moi. Disons que.
0: Non, mais toi, tu te dis quoi? On va pas faire la polémique parce qu'on est trop court, mais on va t'écouter pour une fois.
3: Tu vois, mais dis-moi, si t'as une question, moi je veux bien.
0: Ton regard donc sur Vladimir Poutine. Qui a donc annexé une partie de l'Ukraine et qui l'a fait officiellement aujourd'hui. Tu te dis quoi, toi ?
3: Moi, en fait, ce qui me pose un problème plus global, c'est la frontière entre le bien et le mal et la manière dont on présente les choses. C'est-à-dire que, en fait, on nous explique qu'il y a le bien et le mal et qu'on doit prendre une position. Et ça, c'est quelque chose qui est récurrent un petit peu à la fois dans le conflit actuel, mais aussi dans tout l'effet de société. C'est-à-dire qu'il y a, la porte est ouverte ou fermée, on est assis ou on est debout, il n'y a jamais rien, il n'y a pas de nuance entre les deux.
0: Et c'est quoi la nuance pour Poutine, pour toi?
3: La nuance, c'est l'histoire en fait, c'est c'est tout ce qui a pu se passer avant, qu'est-ce qui amène à ça
0: est-ce,
3: en fait.
0: Est-ce que, donc je vais te poser une question, pour toi c'est acceptable donc ce qu'il fait aujourd'hui?
3: En fait, je pense qu'on peut à la fois condamner les actes de et les décisions russes, parce qu'en fait déjà Poutine, il y a derrière Poutine il y a un gouvernement russe hein, en fait on personnifie toujours la Russie à travers Poutine, mais derrière lui il y a tout un gouvernement, il y a une structure législative, il y a une Douma, il ne décide pas en se levant le matin de ce qu'il va faire de sa journée en se disant tiens j'ai rien à faire, on n'a pas de réunion, Dimitri programme-moi une invasion de l'Ukraine. Il y a toute une structure derrière et on peut à la fois condamner ce qui se passe et l'action russe en Ukraine, mais on peut aussi condamner ce qui a mené cette action russe, ce qui a poussé en fait la Russie à agir de cette manière-là. Et les deux sont condamnables sur le même niveau en fait. Parce que...
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0: Ah ouais, en plus tu fais du racisme anti-marseillais, bon c'est pas mal quoi. Toi, je comprends pas, vraiment, je comprends pas ton attitude, c'est dommage, moi je suis là pour parler, je pense être hyper tolérant. Hein?
1: Avec la maman, tu vois, on dit avec.
0: Je comprends pas ce que tu dis.
1: Dans ton accent t'empêche de prononcer les C, des avec. Tu dis avec. Ah ouais. Déjà ça nous stresse.
0: Tu t'es stressable facilement toi, tu es parano là avec ta voisine qui t'écoutait, maintenant t'es parano avec moi qui je pense que je te connais ou j'en sais rien. C'est quand même une vie bizarre hein, de vivre comme ça, non?
1: Peut-être, ouais.
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3: En direct tous les soirs, du lundi au vendredi. Aujourd'hui c'est vendredi, hein, c'est le dernier jour de la semaine. Tout à l'heure je prends un transport. Et je vais et je reviens lundi. Et ouais, je voulais parler avec Michel Bidot, mais je sais plus où il est. Michel Bidot, c'est un journaliste moto avec lequel on a créé il y a quelques années avec des mecs un peu marrants. Non, restez là deux secondes. Avec des mecs un peu marrants, avec Christian Debar du Joe Bartim, etc. Bon, c'est des choses d'avant. On avait créé un journal de moto un peu atypique. On faisait des essais un peu marrants, un peu spéciaux. Et c'est un mec avec lequel on s'amuse bien, qui aujourd'hui est à la tête d'un magazine qui s'appelle... il est là, le Michel là. Ben voilà, est-ce que vous pouvez lui dire de venir? Ben tiens, j'aimerais bien échanger avec lui dans deux minutes. Donc Fred est à bord, on a regardé, on a normalement Alexandre et Zora 43-27 à Strasbourg, on a Mathieu de Montaigu, il a 45, et il y a quelqu'un d'autre qui veut parler, je pense. Allô, qui va là, je te prie.
4: Apache 40 ans, Limoges.
3: Et ouais, c'est bien ça d'être à Limoges. Et puis on a Fred, donc...
5: De Metz.
3: Qui a 42, toi?
5: 41.
3: L'année prochaine, toi, 42, tu verras. Oui. Mais donc voilà, juste une petite parabole. Donc toi, tu penses qu'il faut qu'on entende aussi un autre son de cloche concernant l'Ukraine, la guerre, l'URSS, enfin l'URSS, la Russie, etc. Ouais, c'est là qu'on voit que ça fait longtemps que je fais de la radio, tu vois. Mais
5: oui, je pense effectivement qu'il y a un parti pris qui est complet parce que on est finalement belligérant sans s'en rendre compte, on est devenu belligérant. Un autre son de cloche, oui.
3: Qu'est-ce que tu veux dire que quand tu dis qu'on est belligérant, ça veut dire quoi?
5: Bah, c'est-à-dire que apparemment on n'est pas neutre en fait dans le conflit actuel, c'est-à-dire que on se positionne d'un point de vue politique, on se positionne d'un point de vue économique, on se positionne d'un point de vue militaire en fournissant des armes, donc on n'est pas neutre en fait, on n'a pas.
3: Ouais, mais on se défend quoi. Bah, j'ai hyper peur de la Russie, ouais, Russes.
5: Ouais, mais la Russie.
3: Enfin, pas de la Russie et des Russes. J'ai peur de Vladimir Poutine.
5: Mais on se défend, mais on n'est pas attaqué en fait.
3: Non, mais il pourrait, le mec. Non.
5: Oui, il pourrait, mais il pourrait.
3: C'est attaquer. Le mec qui se met torse nu sur un cheval.
5: Des tas de pays pourraient nous attaquer aussi.
3: Ils pourraient débarquer.
5: Si tu veux, ce que je dirais, c'est que bon, moi j'ai des contacts. Tu connais on a discuté déjà dans le passé. Tu sais que j'ai une belle famille, une ex belle famille qui est dans le Donbass, que j'ai des amis en Ukraine. J'ai des nouvelles quasiment quotidiennes, on va dire, d'Ukraine, qui ne sont pas dans ce que me raconte la télé. Donc qui est-ce que je dois croire en fait? Est-ce que ce sont ces gens-là qui sont là-bas ou est-ce que c'est les chaînes d'info? Selon toi, qui je devrais croire en fait?
3: Un peu des deux, je pense. Bon, allez, oui. C'est vrai que le problème de l'information aujourd'hui, c'est qu'elle coûte tellement cher que bon, les mecs sont obligés de faire un peu de commerce en même temps. Donc c'est pas simple d'informer les gens quant à Anne-Laure de Bordeaux qui doit être passée au milieu pour annoncer, parce que bon, elle prend des caillasses, qu'il y a beaucoup de gens qui écoutent.
5: C'est pour ça que je dis ça, en fait. C'est que, en fait.
3: Et toi, t'as pas peur de Vladimir Poutine? Tu fais pas peur, le mec?
5: Non, moi, il me fait pas peur, parce que je sais qu'il n'est déjà même pas intéressé par l'Ouest ukrainien. L'Ouest ukrainien, moi, je l'ai traversé plusieurs fois. Je comprends pourquoi il n'est pas intéressé. Et je vois donc.
3: Qu'est-ce que ça veut dire, ça?
5: Bah, parce qu'il n'y a pas de population qui historiquement appartienne réellement, enfin, se revendique, on va dire plutôt comme ça, de la Russie actuelle. Il n'y a pas tellement de russophones dans l'Ouest ukrainien. Et je pense, moi, que la Russie, le gouvernement russe, plutôt que de dire Vladimir Poutine, que le gouvernement russe a une volonté de défendre les russophiles et la population russe, qui est aussi présente en Ukraine, parce qu'il ne faut pas oublier que les frontières de l'Ukraine, en fait, bon, c'est 91, réellement, il y a des familles en Ukraine qui... Tu avais le père, les parents qui étaient à Moscou, et puis les enfants qui sont partis à Kiev, parce que en fait, il y avait du boulot là-bas, il y avait une opportunité, ou je sais pas quoi. L'inverse est vrai aussi. Tu avais des gens qui étaient à Kiev.
3: Ouais, c'est pas parce que tu vas travailler à Kiev que tu deviens ukrainien.
5: C'est ce qui s'est passé, en fait. Quand il y a eu l'indépendance de l'Ukraine, ils sont devenus, de fait, ukrainiens. C'est-à-dire que, comme aujourd'hui, Vladimir Poutine et le gouvernement russe ont signé les décrets d'annexion du Donbass, par exemple, depuis aujourd'hui, officiellement, mon ex-belle-famille, alors que mon ex-copine Marina, que tu connais, reste ukrainienne, ses parents sont russes, depuis aujourd'hui. Donc, si tu veux, c'est pour ça que tout ce genre d'informations ne sont
3: mais
5: pas...
3: Mais tu deviens russe parce que t'es... C'est-à-dire, moi, j'aurais pu être russe si j'étais là-bas.
5: Non.
3: Bonjour, maintenant, je suis russe. Gérard est russe.
5: Il y a plein de choses comme ça qui russe, sont des nuances et des choses qui sont... beaucoup d'éléments qui, si tu ne les prends pas en considération, font que c'est... C'est très facile, en fait. C'est beaucoup plus facile de ne pas expliquer aux gens. C'est beaucoup plus facile d'expliquer aux gens qui doivent être noirs ou blancs, qui doivent être à gauche ou à droite.
3: Enfin, là, il n'y a pas d'explication. Là, le mec, il est arrivé, il débarque, il dit voilà, maintenant ici, c'est chez nous, terminé. Alors après, est-ce que les gens vont devenir russes parce qu'ils étaient in situ au moment où il a signé son papier? Est-ce que tous les gens qui étaient là, qui étaient en vacances dans le coin, vous maintenant vous êtes russe?
5: Bah, vraisemblablement, il y a eu. Alors, je sais que il ne sera pas reconnu, mais il y a eu un référendum. Il vaut ce qu'il vaut, mais en même temps.
3: C'est le référendum, c'est avec le mec avec la mitraille. Vous l'avez vu ça? Bah, j'ai adoré cette image. Le mec, il fait un référendum. Il y a un mec avec une mitraillette et l'urne est transparente et tu fais des croix, tu sais, et on voit ce que t'as croité avec le mec qui a la truc. Moi, là, je signe tout de suite. Merci, merci beaucoup.
5: Mais tout comme il y avait des mitraillettes lors de la révolution du Maïdan.
3: Je sais pas, j'ai pas vu ça, moi.
5: On en parlait à l'époque. Dans l'émission, on parlait de l'Ukraine. On en parlait de l'Ukraine.
3: Non, mais j'ai pas vu d'image, quoi.
5: Ah oui, bien sûr.
3: Moi, l'image du référendum.
5: Je pense que tout le monde se souvient du Maïdan. Les médias français en ont parlé,
3: Vous vous en souvenez, vous, moi?
5: En 2014, bon, les gens ont oublié, mais à l'époque, c'était. Les médias étaient inondés d'informations.
3: Bah, tu vois, on a déjà oublié. C'est Anne-Laure, la nénette de Bordeaux.
5: C'est vrai. Je suis d'accord avec toi. On a déjà oublié.
6: J'ai une question pour toi.
5: Mais c'est une des causes principales de ce qui se passe aujourd'hui.
3: Il y a Alexandre qui a une question.
5: Oui, Alexandre.
6: Est-ce que ta copine Marina, qui est ukrainienne, elle a plutôt les tétons clairs ou les tétons foncés?
5: J'ai pas compris.
6: Ta copine Marina, est-ce qu'elle a les tétons plutôt clairs ou plutôt foncés?
5: Bon, je dirais que oui, je sais pas.
6: Parce que les femmes d'Europe de l'Est, apparemment, ont les tétons plutôt clairs. Après, avec ça une fait un
3: marqué dans le carnet, écrivez-le dans le carnet.
5: Pour te mettre dans la confidence, ça fait un petit moment que je l'ai pas vu, puisqu'on n'est plus ensemble. Hein.
3: Mais
5: j'imagine qu'ils n'ont pas changé. Si ça t'intéresse.
3: T'as
5: vraiment,
3: pas une photo?
5: Je pourrais regarder une photo. Voilà. Ah ouais. Je l'enverrai pas, Alexandre. Hein. Sauf échange. Enfin non, Zora m'intéresse pas, moi. Donc, okay. Non, je t'en enverrai pas.
3: Zora, elle est marrante hein, en même temps.
5: Maurice, il aime bien.
3: Zora me fait hurler de rire, moi. Je crois que on les avait mises, mais certaines sont tombées. Je crois que ça fera celle de ce qu'elle a dit qui m'a le plus marqué, que j'ai adoré, et qui est une expression de Zora que j'utilise maintenant régulièrement dans mon quotidien. C'est ça date de Jérusalem. Je trouve que celle-là qu'elle avance bien, quoi. T'as un mec qui te présente sa brêle, il dit un truc, tu dis, mais ça date de Jérusalem.
6: Ouais. Après, tu sais, Maurice, moi je sortais avec une femme, il parle que les femmes russes, elles ont un. Quand elles mouillent, c'est légèrement gluant. C'est-à-dire que tu sais,
3: c'est un technicien. Écrivez sur le carnet.
5: Pas plus que les autres. Hein.
3: Fais des, ben, des oui, colonnes.
6: Mais je suis étonné que tu ne le dises pas parce que les chattes sont différentes. Zora, elle a une chatte maghrébine, mais elle a une chatte plutôt, tu vois, légèrement sèche et humidifiée de manière assez fluide.
7: Tu as le taux d'humidité ou pas?
6: Et les femmes, moi j'étais sorti juste avec les femmes d'Europe de l'Est parce que j'ai fréquenté de nombreuses prostituées. Un jour il y en avait une, quand elle mouillait, il y avait un genre de fil humidifié en à sa chatte.
7: Ça va couper l'appétit, ça va couper un peu l'appétit, mais.
6: Et tu vois, Maurice, moi j'ai trouvé ça légèrement crade en fait. Et,
3: oui.
6: Et on me disait justement, ouais, un petit peu comme un
7: surtout, tout dépend de d'où tu te situes dans la file des clients.
6: Ouais.
7: Si t'es au début, au milieu ou à la fin, mais les files.
5: C'est sûr qu'en fin de journée.
7: Normalement, les files, ça, tu rentres chez toi, tu lui donnes ton pognon, tu dis bon, non, c'est con de faire ça. Bonsoir, merci madame, bonsoir.
5: En fin de journée, elle a plus besoin de mouiller. Hein.
6: Oui, mais
7: ouais, prête, ben, ne ris pas si tu la trouves pas drôle. Et puis voilà, on s'en fout en fait de ce que tu penses, toi. On t'a pas dit? On s'en fout complètement, garde-le pour toi. Oui, très bien, on a compris. On s'en fout,
6: Fred, c'est,
7: on s'en
6: c'est
7: fout cette... de ce que tu penses. Allez-y, c'est parce que c'est ta maman qui t'a donné l'impression que quand tu disais quelque chose, ça intéressait les autres. Mais en fait, nous, ça nous intéresse pas. Allez-y, allez-y.
6: Non, mais justement, cette humidification vaginale, je pense qu'elle est différente. Par rapport au continent dans lequel on vit, je dirais. Et Fred, voilà, je voulais ta confirmation puisque ta copine était ukrainienne, ton ex-compagne Marina.
5: Oui, déjà entre les Russes et les Ukrainiens, il n'y a pas de différence qui est pour moi logique.
6: Voilà, c'est ça. Oui.
5: Mais
6: si je
5: regarde bien à l'Est, la Roumanie non plus, la Bulgarie non plus, j'ai pas trouvé de différence notable, je pense que c'est plus une histoire.
6: Quelle était la teneur de la chatte de ton ex? Tu peux me le dire quand même.
5: Ah, je peux le dire.
7: La teneur
5: tout monde,
7: du sable, du sable et du tissu. N'importe quoi.
5: Oui, je peux le dire à tout le monde, puisque toi, tu n'as pas l'image que j'ai. Mais je sais pas quoi te répondre en fait, Alexandre.
7: Voilà.
5: On n'a pas les mêmes. On ne n'accroche pas sur les mêmes points, on va dire, sur les femmes. Tu vois. Donc malheureusement, j'ai pas la réponse parce que je me suis même moi-même pas posé la question.
7: Eh ouais.
6: Ah bon. Bah c'est grave alors. C'est grave que tu ne poses pas la question en tout cas. Hein.
7: Bon, très bien. Oui. Allons écouter. C'est qui la troisième personne on avait dit. C'était la troisième personne qui était avec nous.
4: Apache.
7: Ah oui, Apache, t'as toi la main.
4: Monsieur Maurice.
7: Ah oui.
4: Bah, je tenais juste à passer la tête pour saluer toute l'assistance, en particulier les personnes du chat, enfin qui sont d'habitude sur le chat, et puis nous souhaiter un bon anniversaire.
7: Ouais, c'est pas mal ça. Merci, Apache. Voilà. Bonne soirée à toi. La main à Mathieu de Montaigu. Mathieu, vous êtes là? Le mec est Mathieu de Montaigu, je le vois quand il appelle. Parfois il met sa caméra et je vois son logement en fait. Le mec il a un logement qui est pas très grand. Mais c'est le seul mec.
8: Je suis là.
7: Voilà. Tu sais, t'as l'impression qu'il vient du troisième salon au bout. Tu sais, qu'il a marché pendant 20 minutes pour pouvoir arriver à parler. Mathieu, c'est à toi la main.
8: Ouais, non, moi je voulais au début j'ai été un peu désagréable hein, comme d'habitude, puis après en général je suis plus gentil. Non, je voulais dire que cette émission c'est pour parler à l'assistance qui se trouve là à manger les petits fours et compagnie. Je voulais dire que cette émission elle était précieuse parce que moi j'habite en Vendée, je suis à Plouc. Ce matin j'étais au PMU avec des gueules cassées. Ici c'est des gueules d'usine hein, voilà. Et là, je me retrouve chez vous à parler. Et cette émission, c'est ça, c'est pas trafiqué, c'est souvent sans filtre, et c'est la vérité vraie. C'est une liberté qui n'existe plus. Et donc voilà, il faut rendre à cette émission.
7: Mais je vais pas mourir maintenant. Merci Mathieu. Merci beaucoup Fred. Voilà. Je voudrais parler que avec Michel, si tu as deux secondes, avec donc c'est le monsieur dont je parlais tout à l'heure, Michel Bidot, qui est bon, qui est très connu dans l'ère de la moto. qui est un personnage un peu spécial, mais que tous les importateurs connaissent, tous les journalistes connaissent, et bon, une grande partie des gens qui roulent à moto connaissent, parce que bon, c'est un sacré numéro, quoi. On va le dire comme ça. Et aujourd'hui t'es sur quoi, le magazine
9: Young Timers Moto, ouais, toujours.
7: Donc c'est un magazine qui fait quoi, ça fait quoi?
9: Qui parle de moto, de rock'n'roll, de cinéma et de rock'n'roll.
7: Et ouais.
9: Donc à peu près tout ce qu'on aime.
7: Et c'est un magazine que t'as, enfin, qui est plutôt tourné sur des motos des années
9: 70, ouais. 70,
7: 70, 80, 70, 80, il y a 80, ouais. 80.
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7: Allez!
13: J'ai ton poème, j'ai mon poème.
7: Ah non, c'est pas mon poème, c'est tiens.
13: Mon poème.
7: C'est pour moi?
13: Voilà.
7: Oh, c'est très beau.
13: Dormir, mourir, rêver. Terrible nature, quand l'affront qu'elle nous impose nous isole des autres.
7: T'as mangé?
13: Ingratitude, trahison, le monde n'est que.
7: Karen!
13: Pardon?
7: T'as mangé?
13: Oui.
7: Qu'est-ce que t'as mangé?
13: J'ai mangé des petites pois et des steaks, un steak.
7: Des steaks hachés?
13: Oui, j'y vais.
7: Oui.
13: Dormir, mourir.
7: Tu fais du sport?
13: Oui, je fais du sport, beaucoup de sport. Je fais de la musculation et du hand volant.
7: C'est vrai?
13: Oui, je voulais dire mon poème. J'y vais. Dormir, mourir, rêver.
7: Qu'est-ce que tu fais dans la vie?
13: Je suis étudiante. Hein.
7: En quoi?
13: En pharmacie.
7: Bon, vas-y.
13: Alors, dormir, mourir, rêver.
7: T'es toujours habité à Paris?
13: Pardon?
7: T'es toujours habité en région parisienne?
13: Oui, oui. Dormir, mourir, rêver. Dormir, mourir, rêver.
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0: beaucoup.
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2: Merci à vous. Dans 13 minutes, c'est ça, non? Ouais, dans 13 minutes, c'est fini. Hein. On arrête, quoi. Faut que ça s'arrête à un moment. Mais il y a un chat, j'adore. C'est sympa. En Turquie, je disais, il y a plein de chats comme ça dans la ville qui se baladent. L'autre, il pense à bouffer, tout à l'heure il voulait boire, maintenant il veut manger. Mais et les gens, c'est dans la rue. Ils mettent des trucs là, des gamelles et des trucs là, des croquettes. Et les chats sont là dans la ville et ils sont répertoriés apparemment. Et tu peux les caresser. Enfin, c'est comme des chats de maison, quoi. Je trouve que c'est pas mal. Je trouve que c'est marrant comme état d'esprit. C'est très beau à Istanbul, c'est incroyable, faut y aller. Regardez par ici le Michel qui lui toi putain, ça fait combien de temps? Ça fait combien de temps que t'es dans la moto en général?
3: 88, ouais.
2: Ouais. Ça commence à rentrer. Beaucoup, ouais, tu commences à comprendre comment ça marche. C'est bien la moto maintenant ou pas?
3: Oh bah c'est en train de disparaître, oui, je pense.
2: Ouais, ça,
3: j'aurais connu l'essor, le
2: ouais, la montée,
3: le plein soleil et puis maintenant la descente. Puis bon, moi je pense que c'est bientôt fini, ouais.
2: Qu'est-ce qui à ton sens est fini? C'est quoi qui est en train de disparaître dans la moto?
3: C'est une mode considérable, oui, qui a disparu. Enfin, bon, comme toutes les modes, hein, c'était inconcevable dans les années 70 de ne pas faire de moto, quoi. En fait, tout le monde en faisait. C'était devenu une mode.
2: Aujourd'hui, il y a quand même vachement de gens à deux roues.
3: Oui,
2: quoi.
3: Franchement, c'est plus des scooters, quoi, ça. C'est plus pour échapper aux embouteillages ou des choses comme ça.
2: Ah ouais.
3: Mais je pense pas qu'il y avait cette espèce de passion qui était un peu débile aussi, hein. C'est pas, mais bon, c'était ainsi, quoi. Enfin, ça allait loin quand même. C'était hors de question de prendre un jour une voiture pour aller même en plein hiver. Enfin, c'était pas étonnant. Fallait être un peu barjo, mais c'était une jeunesse avec. C'était sympa. C'était une belle période. Ouais.
2: Et donc, pour toi, c'est quoi? C'est le scooter urbain qui a tué la moto, c'est plus, ou c'est
3: ouais,
2: juste le temps?
3: C'est le temps. Oui, c'est plus la mode. Les trucs changent. Je pense aussi que pour les gens de ma génération, juste après, c'est vrai que tout ce qui était un peu mécanique et tout ça, c'était sympa, quoi. Enfin, on voulait une bagnole à 18 ans, on passait le permis, tout ça. Et aujourd'hui, c'est plus tout à fait le cas, quoi. C'est vrai que
2: Mais c'est à cause de quoi? Du prix?
3: Non, c'est fini. Enfin, voilà, quoi. C'est autre chose. C'est pas
2: Mais il y en a pourtant des gens qui nous emmerdent avec des motos qui font du bruit et tout ça.
3: Alors, en plus de ça, aujourd'hui, maintenant, c'est qu'il y a le côté un peu polluant, dangereux, etc., qui rentre en ligne de compte. Et donc, je pense qu'effectivement, c'est de toute manière, c'est voué à disparaître, oui, c'est sûr.
2: Ah, pour toi, c'est la fin, quoi.
3: Ah oui, je pense. Je m'en fous, je serai bientôt mort. Mais bon,
2: bah, il est bon, le Michel. Hein. Toi, tu sais quand est-ce que tu vas mourir ou pas?
3: C'est
2: pour passer chercher ta brelle devant chez toi. C'est bon, il est mort, on peut la prendre.
3: Elle est à ton nom, c'est bon.
2: Super, merci.
3: Les papiers sont faits, c'est bon.
2: C'est génial. Non, donc voilà, pour toi, mais c'est pas triste.
3: Ah si, ça a toujours un caractère triste de voir quelque chose disparaître, mais je crois que c'est inéluctable, donc je vois pas tellement comment ça peut...
2: C'est quoi, mais c'est la législation qui...
3: Bah, au fur et à mesure, la législation a bien contribué à faire en sorte que ce soit plus vraiment une mode. Maintenant, c'est vrai que c'est quelque chose de dangereux, donc on est dans une société...
2: Une société dans laquelle, c'est la dangerosité que...
3: Oui, je pense que tout ce qui pouvait être un peu la provocation, la dangerosité, même d'une façon générale, tout ce qui sort un petit peu, tout ce qui est en marge, c'est pas trop dans l'air du temps, voilà, disons. En ce moment, c'est pas trop ça.
2: C'est vrai ce qu'il dit, tiens, à bord, on a Mathieu, qui a 45 ans, qui est à Montaigu, on a Alexandre et Zora. Voilà, qui ont 43-27, qui sont à Strasbourg. Et Apa, je pense qu'il a dû disparaître, non? Il est encore là?
4: Je suis là.
2: Non, il est là.
4: Je vous écoute.
2: Vous êtes d'accord avec Vous êtes d'accord avec l'idée que la moto ça va disparaître et tout ça? Toi, Mathieu, je crois que toi tu roules sur une mobylette d'enfant là, non? Sur un truc de un scooter 50?
0: Ouais, moi je roule avec un scooter, mais j'aimerais bien passer mon permis et m'acheter une Harley Davidson premier prix là, enfin la petite Harley.
2: Premier prix.
0: Ouais, mais par contre je suis d'accord avec le fait que tout ce qui est en marge, en fait maintenant on est quand même dans le monde de la bien-pensance et donc en fait c'est vrai que tout ce qui est en marge est un petit peu dangereux est mis au banc de la société.
2: Tu ça, dirais quoi vrai. Tu dis quoi toi Michel à ce Mathieu là qui répète ce que tu dis?
3: Non, mais je crois qu'on partage un peu le même avis. Hein. C'est vrai que c'est. Non,
2: mais lui déjà, il dit quand même qu'il a envie d'avoir. Pourquoi tu veux une Harley Davidson premier prix, je sais pas quoi.
3: La raison, elle est jolie comme tout, elle est sympa. C'est la premier prix, elle est très bien. Je
2: crois. Ah bon. Ouais, mais c'est le prix sympa. Qui fait que c'est joli ou
3: Non, c'est vrai, elle est très sympa.
0: Mais non, elle est sympa. Et puis j'aime. Et moi, je veux un bruit de moteur qui dérange pas les gens.
2: Ah ben achète une zéro moto électrique.
0: Ah non.
2: Là, tu déranges euros, pas. Tu déranges plus avec ton aspirateur qu'avec une zéro. Ouais. Non. Pourquoi tu veux ça pour donner un genre, donner un style dans ton quartier ou c'est quoi?
0: Non, pas du tout.
2: Tu t'imagines sortant sur ta Harley Davidson de ton immeuble en allant, je sais pas, chez au centre Leclerc. Mathieu, sur sa Harley Davidson. Non?
0: Non, j'ai pris le goût à rouler à deux roues, à sentir le vent.
2: Non, mais d'accord, tu dis pas, moi j'aimerais bien avoir un engin pour rouler. Tu dis que t'aimerais bien avoir la Harley Davidson dernier modèle, je sais pas quoi, premier prix.
0: Parce que c'est le bruit du moteur.
2: C'est le bruit du moteur.
0: Ouais.
2: C'est pour ça que tu veux ça, c'est pour le bruit.
0: Ouais, parce que je trouve qu'il dérange pas, il est beau le bruit. Il est pas agressif, il est un joli bruit.
2: Le journalisme moto Michel, c'est comment?
3: Non mais il a raison, c'est une jolie moto, il y a un joli dessin, il y a eu
2: Bon après faut être joli aussi soi-même pour être dessus, non? Bon.
3: Je comprends.
2: C'est une histoire.
3: C'est pas le...
2: Mais le journalisme moto, alors est-ce qu'il a changé?
3: Ah non, ça a toujours été la même chose. Enfin, je crois que c'est pas vraiment du journalisme en l'occurrence. C'est-à-dire qu'on a une carte de presse, mais je sais pas si on risque pas vraiment, enfin, mis à part d'avoir un accident, mais sinon, c'est pas les journalistes qui vont sur le front, quoi. Hein. Ça va quand même.
2: Mais est-ce qu'il est pareil qu'avant? Est-ce qu'il a changé? Est-ce que tu le sens comment, toi?
3: C'est toujours les mêmes.
2: Les journalistes aujourd'hui moto, qui présentent.
3: C'est les mêmes incapables qui ont fait strictement aucune étude de journalisme et qui se retrouvent là-dedans. Est-ce qu'ils vont vite à voler, quoi, en gros, quoi. C'est pas. Oui, non, ça a pas dû changer. C'est toujours.
2: D'accord, mais tu les fréquentes pas trop, les nouveaux.
3: Moi aussi, mais bon. Voilà, comme ça, quoi.
2: Très bien, c'était.
3: Mais le journalisme moto et le journalisme est à la moto, c'est que. Voilà, je crois que on écrit pour des gens qui faut écrire des choses qu'ils ont envie de lire. Donc faut que ce soit l'actualité heureuse, etc.
0: Je serais bienvenu à la soirée pour boire un coup avec Michel. Il a l'air sympa. Bah,
3: avec plaisir, avec plaisir.
2: Bon, ouais. Moi, par contre, je préfère que ce soit les gonzesses qui ont envie de boire des coups avec moi. Mais bon, ouais, je bois beaucoup. Bon, très bien. En tout cas, merci Michel d'être là. Donc, à lire Young Timer Moto, si vous voulez voir la plume du Michel et puis savoir s'il y a du nouveau dans le monde des motos des années 80 et 80 70 80.
3: Ouais,
2: mais il y a des 90 aussi, non? J'ai vu un CBR, je crois.
3: Voilà, jusqu'à disons que pour nous une moto devient comme ça à partir des années 2000, mais tout ce qui est avant, c'est bon.
2: Ah, c'est bien. Ça c'est bien. Bon, en tout cas, c'était merci Michel
3: plaisir,
2: pour ton
3: on retrouve Maurice dans Young Timers Moto aussi, ouais.
2: Et ouais, tu vois, en plus. Ben ouais, puisque bon, c'est vrai quoi. Laurent Le Pape est avec nous. Laurent, c'est un mec qui qui faisait de la, qui est un animateur de radio qui a travaillé sur Énergie notamment il y a longtemps et qui a lancé un truc qui était un peu marrant, était un peu rigolo. Moi, j'ai fait quelques soirées de son truc. C'est c'est un faux bar. C'est un truc sur les bars. Et puis t'as aussi collaboré à
4: Sortir à Paris.
2: Sortir à Paris. Ouais. Bon, c'est bien ça. Pour... Donc un faux bar, les bars, les... t'as passé tes nuits dehors, toi.
4: Quelques-unes. Je me suis un peu calmé là, mais ouais, quelques-unes.
2: Donc toi, t'as fait presque tous les bars de Paris. Quoi.
4: Alors les bars, mais boîtes. Quand même les bars, mais avec un focus sur
2: les gonzesses.
4: Ce qu'on... non, ça c'était mais... avant. Sur la mixologie, tu sais, les nouveaux chefs, comme les chefs étoilés, mais derrière le bar. Donc voilà, c'est pas les bars forcément les bars traditionnels de quartier. C'est quand même les bars avec.
2: Non.
4: La
2: avec
4: science
2: des gonzesses,
4: du cocktail.
2: Avec voilà. Des gonzesses.
4: Et des gonzesses aussi.
2: Ah, qui c'est qui boit des cocktails, hein? Je veux dire, c'est, Mélanie est pas là, donc je peux le dire. Donc, t'as
4: regarde,
2: passé.
4: Regarde les cocktails.
2: Toi, t'as passé tes nuits dehors à Paris pendant très longtemps. T'as
4: ouais,
2: fait toutes les boîtes, tous les bars. Tu connais.
4: J'ai fait pas mal de boîtes parce que avant d'être, après la radio, j'ai monté un magazine qui s'appelait Nightlife.
2: Ah ouais, je me souviens de ça.
4: Ouais.
2: Oh, Nightlife.
4: C'était un magazine sur la nuit.
2: J'ai trouvé un plan.
4: France étranger, voilà.
2: Énorme. Et le mec était toujours dans les boîtes. Tu regardais les photos, il était comme ça avec des gonzesses. Après, il était comme ça. Avec toutes les gonzesses de la terre.
4: Tu en rajoutes.
2: Allô, Laurent, t'es où? Je peux venir? Non, et c'est ça aussi, puisqu'on est dans les trucs qui ont changé. Ça aussi, ça a changé la nuit à Paris et tout ça,
4: ouais.
2: Pour toi,
4: ouais.
2: C'est mieux maintenant ou pas?
4: Alors c'est toujours un discours de vieux con.
2: C'est pour ça que je leur fais dire ça. C'est pour que vous voyez la différence avec moi.
4: Non mais bon, aujourd'hui quand tu sors en boîte, tu te retrouves pas forcément parce qu'il y a une temporalité pour ça. Chaque chose en son temps. Bon, on prend.
2: Qu'est-ce que ça veut dire ça?
4: On a des familles, on a tout ça. Moi je mon fils l'autre fois me dit viens avec moi papa, j'organise une soirée à l'Arc. Je dis mais qu'est-ce que je vais foutre? Il me dit si viens, ça va être marrant. Ok, je suis venu, je suis resté 10 minutes quoi, tu vois.
2: Ah bon?
4: Bah ouais.
2: Il n'y avait pas les mamans.

0: Elle m'attendait pas à ça.
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0: Ah, je m'attendais pas à ça. Eh, vous avez vu, vous avez vu ma technique ou pas? Vous avez compris un truc là ou pas? Est-ce que quelqu'un a compris un truc?
2: Non.
0: Ce gâteau, je vais être le seul à le bouffer parce qu'avec le Covid, vous avez vu, j'ai soufflé sur les bougies.
2: tu
0: me le mets dans une boîte, s'il te plaît. Et merci, c'est très gentil. J'avais pas pensé à. Et ouais, 25 ans. Hein. Et ouais. Et ouais, merci. C'est super. On va le manger, hein, le gâteau. Hein. Et ouais. Attends, je dis juste encore un petit truc et après c'est vous qui allez fermer la soirée. C'est le groupe qui va fermer la soirée. Moi, comme d'habitude, hein, on termine toujours. Depuis 30 ans que l'émission existe, 25 ans de Maurice Radio Libre, on finit toujours avec c'est la musique en fait qui voilà, c'est pas moi. Comme ça quand tu te couches, tu penses pas à moi, tu penses à la musique. Bon, c'est... je me demande si j'aurais pas mieux fait de changer, mais bon. 25 ans, il y a 25 ans, c'est dommage, il était bon, il y a des mecs qui pouvaient pas venir parce que c'est Shabbat, que je salue bien, que je remercie en tout cas d'avoir réagi. Et puis il y a un mec qui est vachement important dans l'aventure de Maurice Radio Libre, c'est un mec qui s'appelle Franck Marty que je salue, qui était le patron d'une boîte qui s'appelle Starling, qui faisait le maillon faible, le truc des millions là, qui veut gagner des millions, etc. Et qui fait partie des personnages hyper importants à la création de Maurice Radio Libre, que j'aurais pu faire ma petite radio dans mon coin et tout ça, et vous auriez peut-être écouté, mais si on a pu faire ce bazar qui coûte un bras tous les mois, c'est parce qu'il y avait dans la boucle des gens comme lui. Donc voilà, une petite pensée pour Franck, que je salue bien, que j'ai eu au téléphone hier ou avant-hier, et qui a une vie importante, pleine de trucs, et qui a pas pu venir. Mais voilà, donc je voulais en profiter pour rappeler donc que cette aventure, c'est pas moi tout seul. Et puis comme la soirée va se terminer, je voudrais beaucoup remercier Céline de Paris qui est là-bas dans la salle, qui a beaucoup fait pour que cette soirée puisse se réaliser. Et parfois c'est elle qui a le plus appuyé et qui a fait beaucoup de choses pour que la soirée puisse se réaliser. Et puis remercier l'équipe de la Maluna ici dans le 18e qui nous a vachement bien reçus, parce que c'était c'est un bel endroit. J'aime beaucoup le quartier, en plus enfin l'immeuble dans lequel se trouve le restaurant, et c'est un restaurant qui est pas mal là. Nous, on est peinards ici, il y a des gens dehors qui peuvent vivre autre chose, c'est vraiment bien. Et ils ont réagi vite et sont bien occupés de nous. Donc, merci beaucoup. Je voudrais aussi remercier Thomas et toute son équipe et tout son groupe. Merci pour la musique. Ce sont eux qui ont fait des propositions musicales pour que ça tourne. Saluer Numéro, qui est là depuis 25 ans maintenant. Ah, c'est dans les vieux pots qu'on fait la meilleure soupe, qui est quand même un sacré numéro. Nadia, qui a travaillé pendant longtemps avec moi sur Skype, qui est par là, je sais pas où elle est, voilà, elle est là, elle est venue travailler avec nous, et ça c'est super, ça m'a fait plaisir. Fatima, qui est là aussi, voilà, qui a travaillé dans l'équipe pendant longtemps. Nicolas, qui fait partie de nos incontournables. Remercier Sylvie qui est là-bas au fond et qui fait la police sur le chat de Maurice Radio Libre tous les soirs. Jérémy P3 qui est à côté, qui tous les soirs essaie de faire tout ce qu'il peut pour ne pas que la police ne ferme notre chat, puisqu'il y a quand même des mecs qui viennent dire écrire des trucs incroyables là-dedans. Et donc voilà, je voudrais remercier tous ces gens-là. Et puis là, l'équipe de notre trio de danseuses qui a répondu à l'appel. On avait On avait vachement envie de, enfin moi j'avais très envie de voilà, vous me direz tiens si c'était bien ou pas, puisque c'était un peu pour vous de qu'on a fait ce spectacle, ce truc avec cette partie à voir, et puis remercier toutes celles et ceux qui soutiennent cette radio que l'on fait tous les soirs du lundi au vendredi depuis 25 ans maintenant. Et cette radio, t'as compris, on l'a fait avec ton fric. On l'a fait avec ton pognon. S'il n'y a pas ton pognon, on peut pas la faire. C'est pas une blague, hein, c'est sérieux. C'est-à-dire qu'en général, les trucs d'argent comme ça, on n'en parle pas. On le garde pour nous. Mais c'est vrai que sans ton fric, on peut pas faire la radio. Et sans ton fric pour faire cette soirée, c'était difficile de la faire aussi. Donc merci d'avoir pris ta place et d'être venu. Laurent, merci à toi. Maintenant, t'es sur quoi alors?
1: Maintenant, format podcast, je touche à tout.
0: Donc on tape Laurent le Pape. J'aime bien le look, ouais, de cette fille là, t'as vu, c'est marrant.
1: Ouais.
0: C'est sympa son look, hein. Là, comme elle est habillée.
1: Ah ouais,
0: super. Ouais, c'est bien, c'est pas mal, hein. C'est Paris, quoi. Voilà, on est à Paris. C'était formidable. Donc merci. Et puis je voudrais laisser peut-être une petite conclue rapide à nos copains qui sont sur le rapidos, pas trop long. Alexandre, Zora et Mathieu et Apache et puis voilà. Allez-y, un petit mot pour finir.
3: Ben je vais commencer.
0: Pas trop long, hein.
3: Là dans la salle, hein, j'ai pas pu venir, les amis. C'est vrai que vous êtes nombreux à suivre mes aventures et un petit peu grâce à Maurice aussi, hein. Donc, je vous remercie en tout cas à tous et tous, hein, pour vos nombreux messages. Tous ceux qui. Et souviens-toi, c'est important de baiser. Vous savez, moi j'aime la baise. Tu es dans la salle. Ensuite, je vous conseille, tu vois, tu sors, putain,
0: ouais,
3: vous
0: y. On va y aller.
3: C'est important, Maurice.
0: Et la oui, baise. C'est important, mais on va y aller là.
3: Hein, je vous souhaite à tous une bonne nuit, à bientôt.
0: Kenroll, et bonne nuit à toi, merci d'être venu, bon week-end. La conclusion de Mathieu à Montaigu.
4: Bah Maurice, dans 25 ans j'aurai 70 ans.
0: Ouais.
4: Et à 21h je serai là. Et toi?
0: Eh oui, forcément. Merci d'être venu, Kenroll, et bonne nuit à toi. Merci à tous pour cette soirée. On va écouter donc la prestation de nos musiciens de ce soir. Et puis j'étais très content de passer cette soirée avec toi. Je t'aurais dit des tonnes de trucs.

0: Merci d'être venu. Et lundi soir, 21h pile, je serai là. Et toi ?
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0: Arnaud, 47 ans, Tremblay en France.
1: Il était une fois un malade du foie qui ne buvait ma foi qu'un verre à la fois, mais cela toutefois par jour 60 fois. Père autrefois lui a dit 100 fois, attention ton foie, bois pas autant de foie. Il arrive parfois qu'une cirrhose du foie fait grossir le foie de 4 à 5 fois. Je suis de bonne foi, je l'ai vu une fois. Et le malade du foie répondait à chaque fois, mais non, mais des fois... Tu veux me foutre les foies, occupe-toi de ton foie et merde une bonne fois. Oui, je bois quelques fois et même si des fois j'y regarde à deux fois, je jure sur ma foi que je me fous de mon foie. Je boirai 1000 fois, on ne crève qu'une fois.
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1: Il y a un principe qui est un peu particulier, qui consiste à bloquer l'entrée des bahuts et des universités. C'est révélateur de quelque chose. Qu'est-ce que ça montre? Ça veut dire que ces gens qui bloquent les universités et les lycées savent que s'ils ne le faisaient pas, que le plus grand nombre irait dans les établissements et continuerait à vivre normalement. Finalement, la démocratie, est-ce que c'est ça? Parce qu'on aurait pu se dire, voilà, la démocratie, c'est l'art de laisser ceux qui veulent, ceux qui ont l'envie de travailler, aller travailler, et ceux qui choisissent de faire la grève et de manifester dans la rue, de manifester et d'aller faire ce qu'ils ont envie de faire. La démonstration de force, l'obligation, la violence qui empêche une partie de la population de faire ce qu'elle a envie de faire sous prétexte qu'une autre partie a choisi de faire autrement, n'est plus démocratique.

0: Tes amis jockeys, c'est les mecs qui sont au PMU, hein. C'est ça que t'appelles des jockeys, toi. C'est des compagnons de café.
1: D'ailleurs, on est allé au restaurant La Cravache, à côté.
0: Bon, par contre, c'est un restaurant de nuit, hein, le restaurant La Cravache, hein. Faut y aller accompagné.
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3: Je me suis mis bien, tu fais des choses qui te plaisent, t'enchaînes.
0: Non, regarde, toi, tu voulais aller sous la pluie, là, je sais pas quoi, vous avez avorté votre projet, finalement, vous êtes assis comme deux merdes, là, dans, chez vous. Vous avez raté votre truc de plaisir, quoi. Et non, pardonnez-moi, hein, j'ai dit ça parce que j'avais envie de le dire, j'ai envie de déconner.
3: On est indépendant, on est dépendant du temps, quoi.
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4: Laurent, 46 ans, Miami, Florida, USA. Avec le monde, c'est aussi le temps qui disparaît. À commencer par le présent. Je le vois bien avec tous ces gens qui, plutôt que de vivre une chose, préfèrent la prendre en photo. C'est comme si, avec ces appareils, ils voulaient doubler leur présent. Mais en le doublant, ils l'annulent. L'instant n'est pas fait pour être capturé, mais pour être vécu. C'est notre seule éternité. Mais on n'atteint pas l'éternité avec un clic. À partir du moment où il passe à travers un écran, le regard est perdu. On nous dit aujourd'hui que tout est en temps réel, mais il n'y a plus rien de réel. Ce temps qu'on nous impose, c'est autre chose qui annule et remplace la réalité. Ça ne fait que créer une confusion énorme. On veut de l'information, de la nouveauté, toujours plus et toujours plus vite.
0: J'ai mangé ce midi des cigales de mer grillées.
1: C'est des cigales, c'est quoi? C'est des insectes, en fait.
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7: Dans les boîtes privées en France, les petites boîtes privées dont Arnaud Montebourg ne s'occupe pas et qui font pas la chronique même sur France 2, tous les jours, il y a des entrepreneurs qui, au moment où ils vont payer leurs salariés, le banquier ne paye pas le chèque. Donc ça s'arrête, quoi. Sec, il n'y a pas de truc. Nous ne comprenons pas ce concept, parce que pour nous, on peut toujours se dire « Mais attends, on va arrêter jeudi, on va arrêter vendredi. » En fait, le mec, le salarié, quand il va et qu'il bosse pour une petite boîte et qu'il présente le chèque que lui a donné son patron à la banque, ben le chèque n'est pas payé, ça c'est arrêté. Ça s'est pas arrêté le lendemain, ça s'est pas arrêté le jour où il a présenté le chèque, ça s'est arrêté avant ça. Et c'est un truc, c'est effectivement, la réalité, nous ne la comprenons pas. Donc effectivement, les Grecs, ils ont vécu l'arrêt, le stop, un concept qui n'est pas clair, qu'on n'arrive pas à comprendre. Donc nous, on continue à parler de s'arrêter proprement, parce que si on s'arrête jeudi, ça va être proprement, on va s'arrêter plus tard. À un moment, ça s'arrête. Il n'y a que chez nous que ça ne s'arrête pas quand c'est de l'argent public, ça ne s'arrête jamais.
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0: Arnaud, 47 ans, Tremblay en France.
1: 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Cherche ton bonheur partout, va! 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Résiste, suis ton cœur qui insiste! 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Résiste! Persiste!
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4: Lorsque tu choisis d'être propre, le message que tu délivres à la société, c'est « Je suis capable d'enseigner et donc de permettre aux enfants d'acquérir du savoir. » Un prof qui sait pas enseigner ou pas qui reste prof. Le problème, c'est qu'aujourd'hui, un prof qui ne sait pas enseigner aux enfants, qui n'a pas le talent ou qui n'a pas l'envie, il peut rester prof jusqu'à la fin de sa carrière. On a quand même, sur l'ensemble des profs qu'on a croisés sur carrière d'élève, plus de profs gonflants que de profs extraordinaires. Lorsque un prof est un bon prof, on se l'arrache. Toutes les autres composantes de la société peuvent vivre la sanction. Pourquoi est-ce que les profs la vivraient pas?
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0: Carlos, 55 ans, Viseu, Portugal.
1: Pas besoin de le nommer, il est grand, un style magnifique, cheveux longs, regard droit. Il te dira toujours ce qu'il pense, et peu importe ce que toi tu penses, il va plus vite que sa moto, ouais, il est rock'n'roll. Je suis certain qu'il est le descendant des temps anciens, d'un grand roi d'Afrique. 37 ans qu'il écoute Ta Vie Impossible, 37 ans qu'il est ton meilleur ami. Il a plus d'utilité publique que les pouvoirs publics. Il t'a souvent dit qu'il n'aimait pas les gens, mais en réalité c'est tout le contraire. Il te montre toujours la bonne route à suivre, libre à toi de faire ton choix. Je pourrais dire de lui qu'il est le Rimbaud, le Jim Morrison ou le Jimi Hendrix de la radio, mais je pense qu'il préfère être lui-même. Sa musique est à son image, puissante. Il ne croit ni en Dieu ni à la vie après la mort. La vraie vie, c'est maintenant. Pas besoin de le nommer, tu l'auras reconnu. Il est là tous les soirs pour toi. Et toi ?

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1: Le problème du Rafale, c'est pas que ce soit un avion trop cher. On a essayé de le refourguer à tout le monde, mais en fait, les gens lui préfèrent l'avion américain en général, souvent, parce qu'il est plus agile, plus puissant, plus rapide, etc. Et le problème du Rafale, c'est que d'après ce que les moqueries qu'on a pu lire sur les documents mis à jour par Wikileaks, les mecs ils rigolent en pensant au Rafale parce que l'avion il est déjà vieux.
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Julien, 44 ans, le Guilvinec. 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Les catisfactions sont bleus. Les catisfactions sont rouges. Les catisfactions sont rouges. Allez, viens Satine. Viens. Viens ma poupinette. Ma poupée dorée. Ma poupée dorée. Les catisfactions sont bleus. Allez, viens, Maurice. Viens. Je vais t'attacher.

0: Arnaud, 47 ans, Tremblay en France.
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Laurent, 46 ans, Miami, Florida, USA. La nature pourrait s'ennuyer, peut-être. Monsieur Prudhomme est né avec le Christ. N'est-ce pas parce que nous cultivons la brume ? Nous mangeons la fièvre avec nos légumes à queue, et l'ivrognerie, et le tabac, et l'ignorance, et les dévouements. Tout cela est-il assez loin de la pensée, de la sagesse, de l'Orient ? La patrie primitive. Pourquoi un monde moderne, si de pareils poisons s'inventent ? Les gens d'église diront, c'est compris. Mais vous voulez parler de l'Éden ? Rien pour vous dans l'histoire des peuples orientaux. C'est vrai, c'est à l'Éden que je songeais. Qu'est-ce que c'est pour mon rêve ?

0: Valérie, 54 ans, Sixt-sur-Raphe. Ce matin, c'est la renaissance. Ce matin, le printemps est revenu. La grêle d'hier est loin derrière. Cette joie, elle est due à plusieurs paramètres. Je les ai tous pris, tous écoutés, tous analysés parfois. Et la solution, c'est le pardon et l'acceptation. Une fois que ça s'est réglé, il ne reste plus qu'à vivre le meilleur. Parmi mes recettes du bonheur, il y a la musique. Et celle programmée ici est source de découvertes multiples et énergisantes. Merci Maurice. Ravi de te retrouver.
1: Et rock and roll.